Chapitre 1er. Proverbe de Salomon, fils de David, roi d'Israël, pour connaître la sagesse et l'instruction, pour comprendre les paroles de l'intelligence, pour recevoir des leçons de bon sens, de justice, d'équité et de droiture, pour donner au simple du discernement, au jeune homme de la connaissance et de la réflexion. Que le sage écoute, et il augmentera son savoir, et celui qui est intelligent acquerra de l'habileté pour saisir le sens d'un proverbe ou d'une énigme, des paroles des sages et de leurs sentences. La crainte de l'Éternel est le commencement de la science, les insensés méprisent la sagesse et l'instruction. Écoute, mon fils, l'instruction de ton père, et ne rejette pas l'enseignement de ta mère, car c'est une couronne de grâce pour ta tête et une parure pour ton cou. Mon fils, si des pécheurs veulent te séduire, ne te laisse pas gagner. S'ils disent « Viens avec nous, dressons des embûches, versons du sang, tendons des pièges à celui qui se repose en vain sur son innocence, engloutissons-les tout vifs comme le séjour des morts, et tout entiers comme ceux qui descendent dans la fosse, nous trouverons toutes sortes de biens précieux, nous remplirons de butin nos maisons, tu auras ta part avec nous, il n'y aura qu'une bourse pour nous tous. Mon fils, ne te mets pas en chemin avec eux, détourne ton pied de leur sentier, car leurs pieds courent au mal, ils ont hâte de répandre le sang. Mais en vain jette-t-on le filet devant les yeux de tout ce qui a des ailes, et eux, c'est contre leur propre sang qu'ils dressent des embûches, c'est à leur âme qu'ils tendent des pièges. Ainsi arrive-t-il à tout homme avide de gain, la cupidité cause la perte de ceux qui s'y livrent. La sagesse crie dans les rues, elle élève sa voix dans les places, elle crie à l'entrée des lieux bruyants, aux portes dans la ville elle fait entendre ses paroles. Jusque à quand, stupide, aimerez-vous la stupidité? Jusque à quand les moqueurs se plairont-ils à la moquerie et les insensés haïront-ils la science? Tournez-vous pour écouter mes réprimandes. Voici, je répandrai sur vous mon esprit et je vous ferai connaître mes paroles. Puisque j'appelle que vous résistez, puisque j'étends ma main et que personne n'y prend garde, puisque vous rejetez tous mes conseils et que vous n'aimez pas mes réprimandes, moi aussi je rirai quand vous serez dans le malheur, je me moquerai quand la terreur vous saisira, comme une tempête, et que le malheur vous enveloppera comme un tourbillon, quand la détresse et l'angoisse fondront sur vous. Alors ils m'appelleront et je ne répondrai pas, ils me chercheront et ils ne me trouveront pas, parce qu'ils ont haï la science et qu'ils n'ont pas choisi la crainte de l'Éternel, parce qu'ils n'ont point aimé mes conseils et qu'ils ont dédaigné toutes mes réprimandes. Ils se nourriront du fruit de leur voix, et ils se rassasieront de leurs propres conseils, car la résistance des stupides les tue, et la sécurité des insensés les perd. Mais celui qui m'écoute reposera avec assurance, il vivra tranquille et sans craindre aucun mal.

Livre des Proverbes, chapitre 2. Mon fils, si tu reçois mes paroles, et si tu gardes avec toi mes préceptes, si tu rends ton oreille attentive à la sagesse, et si tu inclines ton cœur à l'intelligence, oui, si tu appelles la sagesse, et si tu élèves ta voix vers l'intelligence, si tu la cherches comme l'argent, si tu la poursuis comme un trésor, alors tu comprendras la crainte de l'Éternel, et tu trouveras la connaissance de Dieu. Car l'Éternel donne la sagesse. De sa bouche sortent la connaissance et l'intelligence. Il tient en réserve le salut pour les hommes droits, un bouclier pour ceux qui marchent dans l'intégrité, en protégeant les sentiers de la justice et en gardant la voie de ses fidèles. Alors tu comprendras la justice, l'équité, la droiture, toutes les routes qui mènent au bien. Car la sagesse viendra dans ton cœur, et la connaissance fera les délices de ton âme. La réflexion veillera sur toi, l'intelligence te gardera pour te délivrer de la voie du mal, de l'homme qui tient des discours pervers, de ceux qui abandonnent les sentiers de la droiture afin de marcher dans des chemins ténébreux, qui trouvent de la jouissance à faire le mal, qui mettent leur plaisir dans la perversité, qui suivent des sentiers détournés et qui prennent des routes tortueuses. Pour te délivrer de la femme étrangère, de l'étrangère qui emploie des paroles doucereuses, qui abandonne l'ami de sa jeunesse et qui oublie l'alliance de son Dieu, car sa maison penche vers la mort et sa route mène chez les morts. Aucun de ceux qui vont à elle ne revient et ne retrouve les sentiers de la vie. Tu marcheras ainsi dans la voie des gens de bien, tu garderas les sentiers des justes, car les hommes droits habiteront le pays, les hommes intègres y resteront, mais les méchants seront retranchés du pays, les infidèles en seront arrachés. Livre des Proverbes, chapitre 3. Mon fils, n'oublie pas mes enseignements et que ton cœur garde mes préceptes, car ils prolongeront les jours et les années de ta vie, et ils augmenteront ta paix. Que la bonté et la fidélité ne t'abandonnent pas, lis-les à ton cou, écris-les sur la table de ton cœur, tu acquerras ainsi de la grâce et une raison saine aux yeux de Dieu et des hommes. Confie-toi en l'Éternel de tout ton cœur, et ne t'appuie pas sur ta sagesse. Reconnais-le dans toutes tes voies, et il aplanira tes sentiers. Ne sois point sage à tes propres yeux, crains l'Éternel et détourne-toi du mal. Ce sera la santé pour tes muscles et un rafraîchissement pour tes os. Honore l'Éternel avec tes biens et avec les prémices de tout ton revenu, alors tes greniers seront remplis d'abondance et tes cuves regorgeront de moût. Mon fils, ne méprise pas la correction de l'Éternel, et ne t'effraie point de ses châtiments, car l'Éternel châtie celui qu'il aime, comme un père châtie l'enfant qu'il chérit. Heureux l'homme qui a trouvé la sagesse, et l'homme qui possède l'intelligence, car le gain qu'elle procure est préférable à celui de l'argent, et le profit qu'on en tire vaut mieux que l'or. Elle est plus précieuse que les perles, elle a plus de valeur que tous les objets de prix. Dans sa droite est une longue vie, dans sa gauche, la richesse et la gloire. Ses voies sont des voies agréables, et tous ses sentiers sont paisibles. Elle est un arbre de vie pour ceux qui la saisissent, et ceux qui la possèdent sont heureux. C'est par la sagesse que l'Éternel a fondé la terre, c'est par l'intelligence qu'il a affermi les cieux, c'est par sa science que les abîmes se sont ouverts, et que les nuages distillent la rosée. Mon fils, que ces enseignements ne s'éloignent pas de tes yeux, garde la sagesse et la réflexion, elles seront la vie de ton âme et l'ornement de ton cou. Alors tu marcheras avec assurance dans ton chemin, et ton pied ne heurtera pas. Si tu te couches, tu seras sans crainte, et quand tu seras couché, ton sommeil sera doux. Ne redoute ni une terreur soudaine, ni une attaque de la part des méchants, car l'Éternel sera ton assurance, et il préservera ton pied de toute embûche. Ne refuse pas un bienfait à celui qui y a droit quand tu as le pouvoir de l'accorder. Ne dis pas à ton prochain « Va et reviens, demain je donnerai » quand tu as de quoi donner. Ne médite pas le mal contre ton prochain lorsqu'il demeure tranquillement près de toi. Ne conteste pas sans motif avec quelqu'un lorsqu'il ne t'a point fait de mal. Ne porte pas envie à l'homme violent et ne choisis aucune de ses voies, car l'Éternel a en horreur les hommes pervers, mais il est un ami pour les hommes droits. La malédiction de l'Éternel est dans la maison du méchant, mais il bénit la demeure des justes. Il se moque des moqueurs, mais il fait grâce aux humbles. Les sages hériteront la gloire, mais les insensés ont la honte en partage.
Livre des Proverbes, chapitre 4. Écoutez, mes fils, l'instruction d'un père, et soyez attentifs pour connaître la sagesse, car je vous donne de bons conseils. Ne rejetez pas mon enseignement. J'étais un fils pour mon père, un fils tendre et unique auprès de ma mère. Il m'instruisait alors et il me disait, « Que ton cœur retienne mes paroles, observe mes préceptes et tu vivras. Acquiers la sagesse, acquiers l'intelligence, n'oublie pas les paroles de ma bouche et ne t'en détourne pas. Ne l'abandonne pas et elle te gardera, aime-la et elle te protégera. » Voici le commencement de la sagesse. Acquiers la sagesse et avec tout ce que tu possèdes, acquiers l'intelligence. Exalte-la et elle t'élèvera. Elle fera ta gloire si tu l'embrasses. Elle mettra sur ta tête une couronne de grâce. Elle t'ornera d'un magnifique diadème. Écoute, mon fils, et reçois mes paroles, et les années de ta vie se multiplieront. Je te montre la voie de la sagesse. Je te conduis dans les sentiers de la droiture. Si tu marches, ton pas ne sera point gêné. Et si tu cours, tu ne chancelleras point. Retiens l'instruction, ne t'en dessaisis pas, garde-la, car elle est ta vie. N'entre pas dans le sentier des méchants, et ne marche pas dans la voie des hommes mauvais. Évite-la, n'y passe point, détourne-t'en et passe outre. Car ils ne dormiraient pas s'ils n'avaient fait le mal, le sommeil leur serait ravi s'ils n'avaient fait tomber personne, car c'est le pain de la méchanceté qu'ils mangent, c'est le vin de la violence qu'ils boivent. Le sentier des justes est comme la lumière resplendissante, dont l'éclat va croissant jusqu'au milieu du jour. La voix des méchants est comme les ténèbres, ils n'aperçoivent pas ce qui les fera tomber. Mon fils, sois attentif à mes paroles, prête l'oreille à mes discours. Qu'ils ne s'éloignent pas de tes yeux, garde-les dans le fond de ton cœur, car c'est la vie pour ceux qui les trouvent, c'est la santé pour tout leur corps. Garde ton cœur plus que toute autre chose, car c'est de lui que viennent les sources de la vie. Écarte de ta bouche la fausseté, éloigne de tes lèvres les détours, que tes yeux regardent en face et que tes paupières se dirigent devant toi. Considère le chemin par où tu passes et que toutes tes voies soient bien réglées. N'incline ni à droite ni à gauche et détourne ton pied du mal. Livre des Proverbes, chapitre 5. Mon fils, sois attentif à ma sagesse, prête l'oreille à mon intelligence, afin que tu conserves la réflexion et que tes lèvres gardent la connaissance. Car les lèvres de l'étrangère distillent le miel, et son palais est plus doux que l'huile, mais à la fin elle est amère comme l'absinthe, aiguë comme un glaive à deux tranchants. Ses pieds descendent vers la mort, ses pas atteignent le séjour des morts, afin de ne pas considérer le chemin de la vie. Elle est errante dans ses voies, elle ne sait où elle va. Et maintenant, mes fils, écoutez-moi, et ne vous écartez pas des paroles de ma bouche. Éloigne-toi du chemin qui conduit chez elle, et ne t'approche pas de la porte de sa maison de peur que tu ne livres ta vigueur à d'autres et tes années à un homme cruel. De peur que des étrangers ne se rassasient de ton bien et du produit de ton travail dans la maison d'autrui. De peur que tu ne gémisses près de ta faim quand ta chair et ton corps se consumeront et que tu ne dises « Comment donc ai-je pu haïr la correction et comment mon cœur a-t-il dédaigné la réprimande ?» Comment ai-je pu ne pas écouter la voix de mes maîtres, ne pas prêter l'oreille à ceux qui m'instruisaient? Peu s'en est fallu que je n'aie éprouvé tous les malheurs au milieu du peuple et de l'assemblée. Bois les eaux de ta citerne, les eaux qui sortent de ton puits. Tes sources doivent-elles se répandre dehors? Tes ruisseaux doivent-ils couler sur les places publiques? Qu'ils soient pour toi seul et non pour des étrangers avec toi. Que ta source soit bénie et fais ta joie de la femme de ta jeunesse, biche des amours, gazelle pleine de grâce. Sois en tout temps enivré de ses charmes, sans cesse épris de son amour. Et pourquoi, mon fils, serais-tu épris d'une étrangère et embrasserais-tu le sein d'une inconnue? Car les voies de l'homme sont devant les yeux de l'Éternel, qui observe tous ses sentiers. Le méchant est pris dans ses propres iniquités, il est saisi par les liens de son péché. Il mourra, faute d'instruction, il chancellera par l'excès de sa folie. Livre des Proverbes, chapitre 6. Mon fils, si tu as cautionné ton prochain, si tu t'es engagé pour autrui, si tu es enlacé par les paroles de ta bouche, si tu es pris par les paroles de ta bouche, fais donc ceci, mon fils, dégage-toi, puisque tu es tombé au pouvoir de ton prochain. Va, prosterne-toi et fais des instances auprès de lui. Ne donne ni sommeil à tes yeux, ni assoupissement à tes paupières.
Dégage-toi comme la gazelle de la main du chasseur, comme l'oiseau de la main de l'oiseleur. Va vers la fourmi, paresseux, considère ses voies et deviens sage. Elle n'a ni chef, ni inspecteur, ni maître. Elle prépare en été sa nourriture, elle amasse pendant la moisson de quoi manger. Paresseux, jusqu'à quand seras-tu couché? Quand te lèveras-tu de ton sommeil? Un peu de sommeil, un peu d'assoupissement, un peu croiser les mains pour dormir, et la pauvreté te surprendra comme un rôdeur, et la disette comme un homme en armes. L'homme pervers, l'homme inique, marche la fausseté dans la bouche. Il cligne les yeux, parle du pied, fait des signes avec les doigts. La perversité est dans son cœur. Il médite le mal en tout temps, il excite des querelles. Aussi sa ruine arrivera-t-elle subitement, il sera brisé tout d'un coup et sans remède. Il y a six choses que hait l'Éternel et même sept qu'il a en horreur. Les yeux hautains, la langue menteuse, les mains qui répandent le sang innocent, le cœur qui médite des projets iniques, les pieds qui se hâtent de courir au mal, le faux témoin qui dit des mensonges et celui qui excite des querelles entre frères. Mon fils, garde les préceptes de ton père et ne rejette pas l'enseignement de ta mère. Lis-les constamment sur ton cœur, attache-les à ton cou. Ils te dirigeront dans ta marche, ils te garderont sur ta couche, ils te parleront à ton réveil, car le précepte est une lampe et l'enseignement une lumière, et les avertissements de la correction sont le chemin de la vie. Ils te préserveront de la femme corrompue, de la langue doucereuse de l'étrangère. Ne la convoite pas dans ton cœur pour sa beauté, et ne te laisse pas séduire par ses paupières, car pour la femme prostituée on se réduit à un morceau de pain, et la femme mariée tend un piège à la vie précieuse. Quelqu'un mettra-t-il du feu dans son sein sans que ses vêtements s'enflamment? Quelqu'un marchera-t-il sur des charbons ardents sans que ses pieds soient brûlés? Il en est de même pour celui qui va vers la femme de son prochain. Quiconque la touche ne restera pas impuni. On ne tient pas pour innocent le voleur qui dérobe pour satisfaire son appétit quand il a faim. Si on le trouve, il fera une restitution au septuple, il donnera tout ce qu'il a dans sa maison. Mais celui qui commet un adultère avec une femme est dépourvu de sens. Celui qui veut se perdre agit de la sorte. Il n'aura que plaie et ignominie, et son opprobre ne s'effacera point. Car la jalousie met un homme en fureur, et il est sans pitié au jour de la vengeance. Il n'a égard à aucune rançon, et il est inflexible, quand même tu multiplierais les dons. Livre des Proverbes, chapitre 7. Mon fils, retiens mes paroles et garde avec toi mes préceptes. Observe mes préceptes et tu vivras, garde mes enseignements comme la prunelle de tes yeux. Lis-les sur tes doigts, écris-les sur la table de ton cœur, dis à la sagesse, tu es ma sœur, et appelle l'intelligence, ton amie, pour qu'elle te préserve de la femme étrangère, de l'étrangère qui emploie des paroles doucereuses. J'étais à la fenêtre de ma maison et je regardais à travers mon treillis. J'aperçus parmi les stupides, je remarquai parmi les jeunes gens un garçon dépourvu de sens. Il passait dans la rue, près de l'angle où se tenait une de ces étrangères, et il se dirigeait lentement du côté de sa demeure. C'était au crépuscule pendant la soirée, au milieu de la nuit et de l'obscurité. Et voici, il fut abordé par une femme ayant la mise d'une prostituée et la ruse dans le cœur. Elle était bruyante et rétive, ses pieds ne restaient point dans sa maison. Tantôt dans la rue, tantôt sur les places, et près de tous les angles, elle était aux aguets. Elle le saisit et l'embrassa, et d'un air effronté lui dit, « Je devais un sacrifice d'action de grâce. Aujourd'hui j'ai accompli mes vœux, c'est pourquoi je suis sorti au-devant de toi pour te chercher, et je t'ai trouvé. » J'ai orné mon lit de couvertures, de tapis de fil d'Égypte. J'ai parfumé ma couche de myrrhe, d'aloès et de cinnamome. Viens, enivrons-nous d'amour jusqu'au matin. Livrons-nous joyeusement à la volupté, car mon mari n'est pas à la maison. Il est parti pour un voyage lointain. Il a pris avec lui le sac de l'argent. Il ne reviendra à la maison qu'à la nouvelle lune. Elle le séduisit à force de paroles. Elle l'entraîna par ses lèvres doucereuses. Il se mit tout à coup à la suivre. Comme le bœuf qui va à la boucherie, comme un fou qu'on lit pour le châtier, jusqu'à ce qu'une flèche lui perce le foie, comme l'oiseau qui se précipite dans le filet sans savoir que c'est au prix de sa vie. Et maintenant, mes fils, écoutez-moi, et soyez attentifs aux paroles de ma bouche.
que ton cœur ne se détourne pas vers les voies d'une telle femme, ne t'égare pas dans ses sentiers, car elle a fait tomber beaucoup de victimes, et ils sont nombreux tous ceux qu'elle a tués. Sa maison, c'est le chemin du séjour des morts, il descend vers les demeures de la mort. Livre des Proverbes, chapitre 8. La sagesse ne crie-t-elle pas, l'intelligence n'élève-t-elle pas sa voix? C'est au sommet des hauteurs, près de la route, c'est à la croisée des chemins qu'elle se place, à côté des portes, à l'entrée de la ville, à l'intérieur des portes, elle fait entendre ses cris. Homme, c'est à vous que je crie, et ma voix s'adresse aux fils de l'homme. Stupide, apprenez le discernement, insensé, apprenez l'intelligence. Écoutez, car j'ai de grandes choses à dire, et mes lèvres s'ouvrent pour enseigner ce qui est droit. Car ma bouche proclame la vérité, et mes lèvres ont en horreur le mensonge. Toutes les paroles de ma bouche sont justes, elles n'ont rien de faux ni de détourné. Toutes sont claires pour celui qui est intelligent, et droites pour ceux qui ont trouvé la science. Préférez mes instructions à l'argent, et la science à l'or le plus précieux. Car la sagesse vaut mieux que les perles, elle a plus de valeur que tous les objets de prix. Moi, la sagesse, j'ai pour demeure le discernement et je possède la science de la réflexion. La crainte de l'Éternel, c'est la haine du mal. L'arrogance et l'orgueil, la voix du mal et la bouche perverse, voilà ce que je hais. Le conseil et le succès m'appartiennent, je suis l'intelligence, la force est à moi. Par moi, les rois règnent et les princes ordonnent ce qui est juste. Par moi, gouvernent les chefs, les grands, tous les juges de la terre. J'aime ceux qui m'aiment, et ceux qui me cherchent me trouvent. Avec moi sont la richesse et la gloire, les biens durables et la justice. Mon fruit est meilleur que l'or pur, et mon produit est préférable à l'argent. Je marche dans le chemin de la justice, au milieu des sentiers de la droiture, pour donner des biens à ceux qui m'aiment, et pour remplir leurs trésors. L'Éternel m'a créé la première de ses œuvres, avant ses œuvres les plus anciennes. J'ai été établi depuis l'éternité, dès le commencement, avant l'origine de la terre. Je fus enfanté quand il n'y avait point d'abîme, point de source chargée d'eau. Avant que les montagnes fussent affermies, avant que les collines existassent, je fus enfanté. Il n'avait encore fait ni la terre, ni les campagnes, ni le premier atome de la poussière du monde. Lorsqu'il disposa les cieux, j'étais là. Lorsqu'il traça un cercle à la surface de l'abîme, lorsqu'il fixa les nuages en haut et que les sources de l'abîme jaillirent avec force, lorsqu'il donna une limite à la mer pour que les eaux n'en franchissent pas les bords, lorsqu'il posa les fondements de la terre, j'étais à l'œuvre auprès de lui et je faisais tous les jours ses délices, jouant sans cesse en sa présence, jouant sur le globe de sa terre et trouvant mon bonheur parmi les fils de l'homme. Et maintenant, mes fils, écoutez-moi. Et heureux ceux qui observent mes voies. Écoutez l'instruction pour devenir sage, ne la rejetez pas. Heureux l'homme qui m'écoute, qui veille chaque jour à mes portes et qui en garde les poteaux. Car celui qui me trouve a trouvé la vie et l'obtient la faveur de l'Éternel. Mais celui qui pêche contre moi nuit à son âme, tous ceux qui me haïssent aiment la mort. Livre des Proverbes, chapitre 9. La sagesse a bâti sa maison, elle a taillé 7 colonnes. Elle a égorgé ses victimes, mêlé son vin et dressé sa table. Elle a envoyé ses servantes, elle crie sur le sommet des hauteurs de la ville, « Que celui qui est stupide entre ici !» Elle dit à ceux qui sont dépourvus de sens, « Venez, mangez de mon pain et buvez du vin que j'ai mêlé. Quittez la stupidité, vous vivrez, et marchez dans la voie de l'intelligence. » Celui qui reprend le moqueur s'attire le dédain, et celui qui corrige le méchant reçoit un outrage. Ne reprends pas le moqueur de crainte qu'il ne te haïsse. Reprends le sage, et il t'aimera. Donne au sage, et il deviendra plus sage. Instruis le juste, et il augmentera son savoir. Le commencement de la sagesse, c'est la crainte de l'Éternel. Et la science des saints, c'est l'intelligence. C'est par moi que tes jours se multiplieront et que les années de ta vie s'augmenteront. Si tu es sage, tu es sage pour toi. Si tu es moqueur, tu emporteras seul la peine. La folie est une femme bruyante, stupide et ne sachant rien. Elle s'assied à l'entrée de sa maison, sur un siège, dans les hauteurs de la ville, pour crier aux passants qui vont droit leur chemin, « Que celui qui est stupide entre ici !» Elle dit à celui qui est dépourvu de sens, « Les eaux dérobées sont douces et le pain du mystère est agréable. »
et il ne sait pas que là sont les morts et que ses invités sont dans les vallées du séjour des morts. Livre des Proverbes, chapitre 10, Proverbe de Salomon. Un fils sage fait la joie d'un père et un fils insensé le chagrin de sa mère. Les trésors de la méchanceté ne profitent pas, mais la justice délivre de la mort. L'Éternel ne laisse pas le juste souffrir de la faim, mais il repousse l'avidité des méchants. Celui qui agit d'une main lâche s'appauvrit, mais la main des diligents enrichit. Celui qui amasse pendant l'été est un fils prudent, celui qui dort pendant la moisson est un fils qui fait honte. Il y a des bénédictions sur la tête du juste, mais la violence couvre la bouche des méchants. La mémoire du juste est en bénédiction, mais le nom des méchants tombe en pourriture. Celui qui est sage de cœur reçoit les préceptes, mais celui qui est insensé des lèvres court à sa perte. Celui qui marche dans l'intégrité marche avec assurance, mais celui qui prend des voies tortueuses sera découvert. Celui qui cligne les yeux est une cause de chagrin, et celui qui est insensé des lèvres court à sa perte. La bouche du juste est une source de vie, mais la violence couvre la bouche des méchants. La haine excite des querelles, mais l'amour couvre toutes les fautes. Sur les lèvres de l'homme intelligent se trouve la sagesse, mais la verge est pour le dos de celui qui est dépourvu de sens. Les sages tiennent la science en réserve, mais la bouche de l'insensé est une ruine prochaine. La fortune est pour le riche une ville forte. La ruine des misérables, c'est leur pauvreté. L'œuvre du juste est pour la vie, le gain du méchant est pour le péché. Celui qui se souvient de la correction prend le chemin de la vie, mais celui qui oublie la réprimande s'égare. Celui qui dissimule la haine a des lèvres menteuses, et celui qui répand la calomnie est un insensé. Celui qui parle beaucoup ne manque pas de péché, mais celui qui retient ses lèvres est un homme prudent. La langue du juste est un argent de choix, le cœur des méchants est peu de chose. Les lèvres du juste dirigent beaucoup d'hommes, et les insensés meurent par défaut de raison. C'est la bénédiction de l'Éternel qui enrichit, et ne la fait suivre d'aucun chagrin. Commettre le crime paraît un jeu à l'insensé, mais la sagesse appartient à l'homme intelligent. Ce que redoute le méchant, c'est ce qui lui arrive, et ce que désirent les justes leur est accordé. Comme passe le tourbillon, ainsi disparaît le méchant, mais le juste a des fondements éternels. Ce que le vinaigre est aux dents et la fumée aux yeux, tel est le paresseux pour celui qui l'envoie. La crainte de l'Éternel augmente les jours, mais les années des méchants sont abrégées. L'attente des justes n'est que joie, mais l'espérance des méchants périra. La voie de l'Éternel est un rempart pour l'intégrité, mais elle est une ruine pour ceux qui font le mal. Le juste ne chancellera jamais, mais les méchants n'habiteront pas le pays. La bouche du juste produit la sagesse, mais la langue perverse sera retranchée. Les lèvres du juste connaissent la grâce, et la bouche des méchants la perversité. Proverbe chapitre 11. La balance fausse est en horreur à l'Éternel, mais le poids juste lui est agréable. Quand vient l'orgueil, vient aussi l'ignominie, mais la sagesse est avec les humbles. L'intégrité des hommes droits les dirige, mais les détours des perfides causent leur ruine. Au jour de la colère, la richesse ne sert de rien, mais la justice délivre de la mort. La justice de l'homme intègre aplanit sa voie, mais le méchant tombe par sa méchanceté. La justice des hommes droits les délivre, mais les méchants sont pris par leur malice. À la mort du méchant, son espoir périt, et l'attente des hommes iniques est anéantie. Le juste est délivré de la détresse, et le méchant prend sa place. Par sa bouche, l'impie perd son prochain, mais les justes sont délivrés par la science. Quand les justes sont heureux, la ville est dans la joie, et quand les méchants périssent, on pousse des cris d'allégresse. La ville s'élève par la bénédiction des hommes droits, mais elle est renversée par la bouche des méchants. Celui qui méprise son prochain est dépourvu de sens, mais l'homme qui a de l'intelligence se tait. Celui qui répand la calomnie dévoile les secrets, mais celui qui a l'esprit fidèle les garde. Quand la prudence fait défaut, le peuple tombe, et le salut est dans le grand nombre des conseillers. Celui qui cautionne autrui s'en trouve mal, mais celui qui craint de s'engager est en sécurité.
Une femme qui a de la grâce obtient la gloire, et ceux qui ont de la force obtiennent la richesse. L'homme bon fait du bien à son âme, mais l'homme cruel trouble sa propre chair. Le méchant fait un gain trompeur, mais celui qui sème la justice a un salaire véritable. Ainsi la justice conduit à la vie, mais celui qui poursuit le mal trouve la mort. Ceux qui ont le cœur pervers sont en abomination à l'Éternel, mais ceux dont la voix est intègre lui sont agréables. Certes, le méchant ne restera pas impuni, mais la postérité des justes sera sauvée. Un anneau d'or au nez d'un pourceau, c'est une femme belle et dépourvue de sens. Le désir des justes, c'est seulement le bien. L'attente des méchants, c'est la fureur. Tel qui donne libéralement devient plus riche, et tel qui épargne à l'excès ne fait que s'appauvrir. L'âme bienfaisante sera rassasiée, et celui qui arrose sera lui-même arrosé. Celui qui retient le blé est maudit du peuple, mais la bénédiction est sur la tête de celui qui le vend. Celui qui recherche le bien s'attire de la faveur, mais celui qui poursuit le mal en est atteint. Celui qui se confie dans ses richesses tombera, mais les justes verdiront comme le feuillage. Celui qui trouble sa maison héritera du vent, et l'insensé sera l'esclave de l'homme sage. Le fruit du juste est un arbre de vie, et le sage s'empare des âmes. Voici, le juste reçoit sur la terre une rétribution, combien plus le méchant et le pécheur. Livre des Proverbes, chapitre 12. Celui qui aime la correction aime la science. Celui qui a de la haine pour la réprimande est stupide. L'homme de bien obtient la faveur de l'Éternel, mais l'Éternel condamne celui qui est plein de malice. L'homme ne s'affermit pas par la méchanceté, mais la racine des justes ne sera point ébranlée. Une femme vertueuse est la couronne de son mari, mais celle qui fait honte est comme la carie dans ses os. Les pensées des justes ne sont qu'équité, les desseins des méchants ne sont que fraude, les paroles des méchants sont des embûches pour verser le sang, mais la bouche des hommes droits est une délivrance. Renversés, les méchants ne sont plus, et la maison des justes reste debout. Un homme est estimé en raison de son intelligence, et celui qui a le cœur pervers est l'objet du mépris. Mieux vaut être d'une condition humble et avoir un serviteur que de faire le glorieux et de manquer de pain. Le juste prend soin de son bétail, mais les entrailles des méchants sont cruelles. Celui qui cultive son champ est rassasié de pain, mais celui qui poursuit des choses vaines est dépourvu de sens. Le méchant convoite ce que prennent les méchants, mais la racine des justes donne du fruit. Il y a dans le péché des lèvres un piège pernicieux, mais le juste se tire de la détresse. Par le fruit de la bouche, on est rassasié de bien, et chacun reçoit selon l'œuvre de ses mains. La voix de l'insensé est droite à ses yeux, mais celui qui écoute les conseils est sage. L'insensé laisse voir à l'instant sa colère, mais celui qui cache un outrage est un homme prudent. Celui qui dit la vérité proclame la justice, et le faux témoin la tromperie. Tel qui parle légèrement blesse comme un glaive, mais la langue des sages apporte la guérison. La lèvre véridique est affermie pour toujours, mais la langue fausse ne subsiste qu'un instant. La tromperie est dans le cœur de ceux qui méditent le mal, mais la joie est pour ceux qui conseillent la paix. Aucun malheur n'arrive au juste, mais les méchants sont accablés de maux. Les lèvres fausses sont en horreur à l'Éternel, mais ceux qui agissent avec vérité lui sont agréables. L'homme prudent cache sa science, mais le cœur des insensés proclame la folie. La main des diligents dominera, mais la main lâche sera tributaire. L'inquiétude dans le cœur de l'homme l'abat, mais une bonne parole le réjouit. Le juste montre à son ami la bonne voie, mais la voie des méchants les égare. Le paresseux ne rôtit pas son gibier, mais le précieux trésor d'un homme, c'est l'activité. La vie est dans le sentier de la justice, la mort n'est pas dans le chemin qu'elle trace. Livre des Proverbes, chapitre 13. Un fils sage écoute l'instruction de son père, mais le moqueur n'écoute pas la réprimande. Par le fruit de la bouche, on jouit du bien, mais ce que désirent les perfides, c'est la violence. Celui qui veille sur sa bouche garde son âme, celui qui ouvre de grandes lèvres court à sa perte.
L'âme du paresseux a des désirs qu'il ne peut satisfaire, mais l'âme des hommes diligents sera rassasiée. Le juste a de la haine pour les paroles mensongères, le méchant se rend odieux et se couvre de honte. La justice garde celui dont la voix est intègre, mais la méchanceté cause la ruine du pécheur. Tel fait le riche et n'a rien du tout, tel fait le pauvre et a de grands biens. La richesse d'un homme sert de rançon pour sa vie, mais le pauvre n'écoute pas la réprimande. La lumière des justes est joyeuse, mais la lampe des méchants s'éteint. C'est seulement par orgueil qu'on excite des querelles, mais la sagesse est avec ceux qui écoutent les conseils. La richesse mal acquise diminue, mais celui qui amasse peu à peu l'augmente. Un espoir différé rend le cœur malade, mais un désir accompli est un arbre de vie. Celui qui méprise la parole se perd, mais celui qui craint le précepte est récompensé. L'enseignement du sage est une source de vie pour détourner des pièges de la mort. Une raison saine a pour fruit la grâce, mais la voie des perfides est rude. Tout homme prudent agit avec connaissance, mais l'insensé fait étalage de folie. Un envoyé méchant tombe dans le malheur, mais un messager fidèle apporte la guérison. La pauvreté et la honte sont le partage de celui qui rejette la correction, mais celui qui a égard à la réprimande est honoré. Un désir accompli est doux à l'âme, mais s'éloigner du mal fait horreur aux insensés. Celui qui fréquente les sages devient sage, mais celui qui se plaît avec les insensés s'en trouve mal. Le malheur poursuit ceux qui pêchent, mais le bonheur récompense les justes. L'homme de bien a pour héritier les enfants de ses enfants, mais les richesses du pécheur sont réservées pour le juste. Le champ que défriche le pauvre donne une nourriture abondante, mais tel périt par défaut de justice. Celui qui ménage son bâton a de la haine pour son fils, mais celui qui l'aime cherche à le corriger. Le juste mange et satisfait son appétit, mais le ventre des méchants éprouve la disette. Livre des Proverbes, chapitre 14. La femme sage bâtit sa maison, et la femme insensée la renverse de ses propres mains. Celui qui marche dans la droiture craint l'Éternel, mais celui qui prend des voies tortueuses le méprise. Dans la bouche de l'insensé est une verge pour son orgueil, mais les lèvres des sages les gardent. S'il n'y a pas de bœufs, la crèche est vide. C'est à la vigueur des bœufs qu'on doit l'abondance des revenus. Un témoin fidèle ne ment pas, mais un faux témoin dit des mensonges. Le moqueur cherche la sagesse et ne la trouve pas, mais pour l'homme intelligent, la science est chose facile. Éloigne-toi de l'insensé, ce n'est pas sur ses lèvres que tu aperçois la science. La sagesse de l'homme prudent, c'est l'intelligence de sa voix. La folie des insensés, c'est la tromperie. Les insensés se font un jeu du péché, mais parmi les hommes droits se trouve la bienveillance. Le cœur connaît ses propres chagrins, et un étranger ne saurait partager sa joie. La maison des méchants sera détruite, mais la tente des hommes droits fleurira. Telle voie paraît droite à un homme, mais son issue, c'est la voie de la mort. Au milieu même du rire, le cœur peut être affligé, et la joie peut finir par la détresse. Celui dont le cœur s'égare se rassasie de ses voies, et l'homme de bien se rassasie de ce qui est en lui. L'homme simple croit tout ce qu'on dit, mais l'homme prudent est attentif à ses pas. Le sage a de la retenue et se détourne du mal, mais l'insensé est arrogant et plein de sécurité. Celui qui est prompt à la colère fait des sottises, et l'homme plein de malice s'attire la haine. Les simples ont en partage la folie, et les hommes prudents se font de la science une couronne. Les mauvais s'inclinent devant les bons, et les méchants aux portes du juste. Le pauvre est odieux même à son ami, mais les amis du riche sont nombreux. Celui qui méprise son prochain commet un péché, mais heureux celui qui a pitié des misérables. Ceux qui méditent le mal ne s'égarent-ils pas? Mais ceux qui méditent le bien agissent avec bonté et fidélité. Tout travail procure l'abondance, mais les paroles en l'air ne mènent qu'à la disette. La richesse est une couronne pour les sages, la folie des insensés est toujours de la folie. Le témoin véridique délivre des âmes, mais le trompeur dit des mensonges. Celui qui craint l'Éternel possède un appui ferme, et ses enfants ont un refuge auprès de lui.
La crainte de l'Éternel est une source de vie pour détourner des pièges de la mort. Quand le peuple est nombreux, c'est la gloire d'un roi. Quand le peuple manque, c'est la ruine du prince. Celui qui est lent à la colère a une grande intelligence, mais celui qui est prompt à s'emporter proclame sa folie. Un cœur calme est la vie du corps, mais l'envie est la carie des os. Opprimer le pauvre, c'est outrager celui qui l'a fait, mais avoir pitié de l'indigent, c'est l'honorer. Le méchant est renversé par sa méchanceté, mais le juste trouve un refuge même en sa mort. Dans un cœur intelligent repose la sagesse, mais au milieu des insensés, elle se montre à découvert. La justice élève une nation, mais le péché est la honte des peuples. La faveur du roi est pour le serviteur prudent, et sa colère pour celui qui fait honte. Livre des Proverbes, chapitre 15. Une réponse douce calme la fureur, mais une parole dure excite la colère. La langue des sages rend la science aimable, et la bouche des insensés répand la folie. Les yeux de l'Éternel sont en tout lieu, observant les méchants et les bons. La langue douce est un arbre de vie, mais la langue perverse brise l'âme. L'insensé dédaigne l'instruction de son père, mais celui qui a égard à la réprimande agit avec prudence. Il y a grande abondance dans la maison du juste, mais il y a du trouble dans les profits du méchant. Les lèvres des sages répandent la science, mais le cœur des insensés n'est pas droit. Le sacrifice des méchants est en horreur à l'Éternel, mais la prière des hommes droits lui est agréable. La voix du méchant est en horreur à l'Éternel, mais il aime celui qui poursuit la justice. Une correction sévère menace celui qui abandonne le sentier, celui qui a de la haine pour la réprimande mourra. Le séjour des morts et l'abîme sont devant l'Éternel, combien plus les cœurs des fils de l'homme. Le moqueur n'aime pas qu'on le reprenne, il ne va point vers les sages. Un cœur joyeux rend le visage serein, mais quand le cœur est triste, l'esprit est abattu. Un cœur intelligent cherche la science, mais la bouche des insensés se plaît à la folie. Tous les jours du malheureux sont mauvais, mais le cœur content est un festin perpétuel. Mieux vaut peu avec la crainte de l'Éternel qu'un grand trésor avec le trouble. Mieux vaut de l'herbe pour nourriture là où règne l'amour qu'un bœuf engraissé si la haine est là. Un homme violent excite des querelles, mais celui qui est lent à la colère apaise les disputes. Le chemin du paresseux est comme une haie d'épines, mais le sentier des hommes droits est aplani. Un fils sage fait la joie de son père, et un homme insensé méprise sa mère. La folie est une joie pour celui qui est dépourvu de sens, mais un homme intelligent va le droit chemin. Les projets échouent faute d'une assemblée qui délibère, mais ils réussissent quand il y a de nombreux conseillers. On éprouve de la joie à donner une réponse de sa bouche, et combien est agréable une parole dite à propos. Pour le sage, le sentier de la vie mène en haut, afin qu'il se détourne du séjour des morts qui est en bas. L'Éternel renverse la maison des orgueilleux, mais il a fermé les bornes de la veuve. Les pensées mauvaises sont en horreur à l'Éternel, mais les paroles agréables sont pures à ses yeux. Celui qui est avide de gain trouble sa maison, mais celui qui a de la haine pour les présents vivra. Le cœur du juste médite pour répondre, mais la bouche des méchants répand des méchancetés. L'Éternel s'éloigne des méchants, mais il écoute la prière des justes. Ce qui plaît aux yeux réjouit le cœur, une bonne nouvelle fortifie les membres. L'oreille attentive aux réprimandes qui mènent à la vie fait son séjour au milieu des sages. Celui qui rejette la correction méprise son âme, mais celui qui écoute la réprimande acquiert l'intelligence. La crainte de l'Éternel enseigne la sagesse et l'humilité précède la gloire. Livre des Proverbes, chapitre 16. Les projets que forme le cœur dépendent de l'homme, mais la réponse que donne la bouche vient de l'Éternel. Toutes les voies de l'homme sont pures à ses yeux, mais celui qui pèse les esprits, c'est l'Éternel. Recommande à l'Éternel tes œuvres et tes projets réussiront. L'Éternel a tout fait pour un but, même le méchant pour le jour du malheur. Tout cœur hautain est en abomination à l'Éternel, certes il ne restera pas impuni.
Par la bonté et la fidélité, on expie l'iniquité, et par la crainte de l'Éternel, on se détourne du mal. Quand l'Éternel approuve les voies d'un homme, il dispose favorablement à son égard même ses ennemis. Mieux vaut peu avec la justice que de grands revenus avec l'injustice. Le cœur de l'homme médite sa voie, mais c'est l'Éternel qui dirige ses pas. Des oracles sont sur les lèvres du roi, sa bouche ne doit pas être infidèle quand il juge. Le poids et la balance juste sont à l'Éternel, tous les poids du sac sont son ouvrage. Les rois ont horreur de faire le mal, car c'est par la justice que le trône s'affermit. Les lèvres justes gagnent la faveur des rois, et ils aiment celui qui parle avec droiture. La fureur du roi est un messager de mort, et un homme sage doit l'apaiser. La sérénité du visage du roi donne la vie, et sa faveur est comme une pluie de printemps. Combien acquérir la sagesse vaut mieux que l'or, combien acquérir l'intelligence est préférable à l'argent. Le chemin des hommes droits, c'est d'éviter le mal. Celui qui garde son âme veille sur sa voie. L'arrogance précède la ruine, et l'orgueil précède la chute. Mieux vaut être humble avec les humbles que de partager le butin avec les orgueilleux. Celui qui réfléchit sur les choses trouve le bonheur, et celui qui se confie en l'Éternel est heureux. Celui qui est sage de cœur est appelé intelligent, et la douceur des lèvres augmente le savoir. La sagesse est une source de vie pour celui qui la possède, et le châtiment des insensés, c'est leur folie. Celui qui est sage de cœur manifeste la sagesse par sa bouche, et l'accroissement de son savoir paraît sur ses lèvres. Les paroles agréables sont un rayon de miel, douce pour l'âme et salutaire pour le corps. Telle voie paraît droite à un homme, mais son issue, c'est la voie de la mort. Celui qui travaille, travaille pour lui, car sa bouche l'y excite. L'homme pervers prépare le malheur, et il y a sur ses lèvres comme un feu ardent. L'homme pervers excite des querelles, et le rapporteur divise les amis. L'homme violent séduit son prochain et le fait marcher dans une voie qui n'est pas bonne. Celui qui ferme les yeux pour se livrer à des pensées perverses, celui qui se mord les lèvres a déjà consommé le mal. Les cheveux blancs sont comme une couronne d'honneur, c'est dans le chemin de la justice qu'on la trouve. Celui qui est lent à la colère vaut mieux qu'un héros et celui qui est maître de lui-même que celui qui prend des villes. On jette le sort dans le pan de la robe, mais toute décision vient de l'Éternel. Livre des Proverbes, chapitre 17. Mieux vaut un morceau de pain sec avec la paix qu'une maison pleine de viande avec des querelles. Un serviteur prudent domine sur le fils qui fait honte, et il aura part à l'héritage au milieu des frères. Le creuset est pour l'argent et le fourneau pour l'or, mais celui qui éprouve les cœurs, c'est l'Éternel. Le méchant est attentif à la lèvre inique, le menteur prête l'oreille à la langue pernicieuse. Celui qui se moque du pauvre outrage celui qui l'a fait. Celui qui se réjouit d'un malheur ne restera pas impuni. Les enfants des enfants sont la couronne des vieillards et les pères sont la gloire de leurs enfants. Les paroles distinguées ne conviennent pas à un insensé, combien moins à un noble les paroles mensongères. Les présents sont une pierre précieuse aux yeux de qui en reçoit. De quelque côté qu'ils se tournent, ils ont du succès. Celui qui couvre une faute cherche l'amour, et celui qui la rappelle dans ses discours divise les amis. Une réprimande fait plus d'impression sur l'homme intelligent que 100 coups sur l'insensé. Le méchant ne cherche que révolte, mais un messager cruel sera envoyé contre lui. Rencontre une ours privée de ses petits plutôt qu'un insensé pendant sa folie. De celui qui rend le mal pour le mal ne quittera point la maison. Commencer une querelle, c'est ouvrir une digue. Avant que la dispute s'anime, retire-toi. Celui qui absout le coupable et celui qui condamne le juste sont tous deux en abomination à l'Éternel. À quoi sert l'argent dans la main de l'insensé? Acheter la sagesse? Mais il n'a point de sens. L'ami aime en tout temps et dans le malheur il se montre un frère. L'homme dépourvu de sens prend des engagements, il cautionne son prochain. Celui qui aime les querelles aime le péché, celui qui élève sa porte cherche la ruine. Un cœur faux ne trouve pas le bonheur, et celui dont la langue est perverse tombe dans le malheur.
Celui qui donne naissance à un insensé aura du chagrin, le père d'un fou ne peut pas se réjouir. Un cœur joyeux est un bon remède, mais un esprit abattu dessèche les eaux. Le méchant accepte en secret des présents pour pervertir les voies de la justice. La sagesse est en face de l'homme intelligent, mais les yeux de l'insensé sont à l'extrémité de la terre. Un fils insensé fait le chagrin de son père et l'amertume de celle qu'il a enfantée. Il n'est pas bon de condamner le juste à une amende, ni de frapper les nobles à cause de leur droiture. Celui qui retient ses paroles connaît la science, et celui qui a l'esprit calme est un homme intelligent. L'insensé même, quand il se tait, passe pour sage. Celui qui ferme ses lèvres est un homme intelligent. Livre des Proverbes, chapitre 18. Celui qui se tient à l'écart cherche ce qui lui plaît. Il s'irrite contre tout ce qui est sage. Ce n'est pas à l'intelligence que l'insensé prend plaisir, c'est à la manifestation de ses pensées. Quand vient le méchant, vient aussi le mépris, et avec la honte vient l'opprobre. Les paroles de la bouche d'un homme sont des eaux profondes, la source de la sagesse est un torrent qui jaillit. Il n'est pas bon d'avoir égard à la personne du méchant pour faire tort au juste dans le jugement. Les lèvres de l'insensé se mêlent aux querelles, et sa bouche provoque les coups. La bouche de l'insensé cause sa ruine, et ses lèvres sont un piège pour son âme. Les paroles du rapporteur sont comme des friandises, elles descendent jusqu'au fond des entrailles. Celui qui se relâche dans son travail est le frère de celui qui détruit. Le nom de l'Éternel est une tour forte, le juste s'y réfugie et se trouve en sûreté. La fortune est pour le riche une ville forte, dans son imagination c'est une haute muraille. Avant la ruine, le cœur de l'homme s'élève, mais l'humilité précède la gloire. Celui qui répond avant d'avoir écouté fait un acte de folie et s'attire la confusion. L'esprit de l'homme le soutient dans la maladie, mais l'esprit abattu, qui le relèvera? Un cœur intelligent acquiert la science, et l'oreille des sages cherche la science. Les présents d'un homme lui élargissent la voie et lui donnent accès auprès des grands. Le premier qui parle dans sa cause paraît juste, vient à sa partie adverse et on l'examine. Le sort fait cesser les contestations et décide entre les puissants. Des frères sont plus intraitables qu'une ville forte, et leurs querelles sont comme les verrous d'un palais. C'est du fruit de sa bouche que l'homme rassasie son corps, c'est du produit de ses lèvres qu'il se rassasie. La mort et la vie sont au pouvoir de la langue, quiconque l'aime en mangera les fruits. Celui qui trouve une femme trouve le bonheur, c'est une grâce qu'il obtient de l'Éternel. Le pauvre parle en suppliant, et le riche répond avec dureté. Celui qui a beaucoup d'amis les a pour son malheur, mais il est tel ami plus attaché qu'un frère. Livre des Proverbes, chapitre 19. Mieux vaut le pauvre qui marche dans son intégrité que l'homme qui a des lèvres perverses et qui est un insensé. Le manque de science n'est bon pour personne, et celui qui précipite ses pas tombe dans le péché. La folie de l'homme pervertit sa voie, et c'est contre l'Éternel que son cœur s'irrite. La richesse procure un grand nombre d'amis, mais le pauvre est séparé de son ami. Le faux témoin ne restera pas impuni, et celui qui dit des mensonges n'échappera pas. Beaucoup de gens flattent l'homme généreux, et tous sont les amis de celui qui fait des présents. Tous les frères du pauvre le haïssent. Combien plus ses amis s'éloignent-ils de lui? Il leur adresse des paroles suppliantes, mais ils disparaissent. Celui qui acquiert du sens aime son âme, celui qui garde l'intelligence trouve le bonheur. Le faux témoin ne restera pas impuni, et celui qui dit des mensonges périra. Il ne sied pas à un insensé de vivre dans les délices, combien moins à un esclave de dominer sur des princes. L'homme qui a de la sagesse est lent à la colère, et il met sa gloire à oublier les offenses. La colère du roi est comme le rugissement d'un lion, et sa faveur est comme la rosée sur l'herbe. Un fils insensé est une calamité pour son père, et les querelles d'une femme sont une gouttière sans fin. On peut hériter de ses pères une maison et des richesses, mais une femme intelligente est un don de l'Éternel. La paresse fait tomber dans l'assoupissement, et l'âme nonchalante éprouve la faim. Celui qui garde ce qui est commandé garde son âme, celui qui ne veille pas sur sa voie mourra. Celui qui a pitié du pauvre prête à l'Éternel, qui lui rendra selon son œuvre. Châtie ton fils, car il y a encore de l'espérance,
mais ne désire point de le faire mourir. Celui que la colère emporte doit en subir la peine, car si tu le libères, tu devras y revenir. Écoute les conseils et reçois l'instruction, afin que tu sois sage dans la suite de ta vie. Il y a dans le cœur de l'homme beaucoup de projets, mais c'est le dessein de l'Éternel qui s'accomplit. Ce qui fait le charme d'un homme, c'est sa bonté, et mieux vaut un pauvre qu'un menteur. La crainte de l'Éternel mène à la vie, et l'on passe la nuit rassasié sans être visité par le malheur. Le paresseux plonge sa main dans le plat, et il ne la ramène pas à sa bouche. Frappe le moqueur, et le sot deviendra sage. Reprends l'homme intelligent, et il comprendra la science. Celui qui ruine son père et qui met en fuite sa mère est un fils qui fait honte et qui fait rougir. Cesse, mon fils, d'écouter l'instruction si c'est pour t'éloigner des paroles de la science. Un témoin pervers se moque de la justice et la bouche des méchants dévore l'iniquité. Les châtiments sont prêts pour les moqueurs et les coups pour le dos des insensés. Livre des Proverbes, chapitre 20. Le vin est moqueur, les boissons fortes sont tumultueuses, quiconque en fait excès n'est pas sage. La terreur qu'inspire le roi est comme le rugissement d'un lion, celui qui l'irrite pêche contre lui-même. C'est une gloire pour l'homme de s'abstenir des querelles, mais tout insensé se livre à l'emportement. À cause du froid, le paresseux ne laboure pas. À la moisson, il voudrait récolter, mais il n'y a rien. Les desseins dans le cœur de l'homme sont des eaux profondes, mais l'homme intelligent sait y puiser. Beaucoup de gens proclament leur bonté, mais un homme fidèle, qui le trouvera? Le juste marche dans son intégrité, heureux ses enfants après lui. Le roi, assis sur le trône de la justice, dissipe tout mal par son regard. Qui dira « J'ai purifié mon cœur, je suis net de mon péché » Deux sortes de poids, deux sortes d'effats sont l'un et l'autre en abomination à l'Éternel. L'enfant laisse déjà voir par ses actions si sa conduite sera pure et droite. L'oreille qui entend et l'œil qui voit, c'est l'Éternel qui les a fait l'un et l'autre. N'aime pas le sommeil, de peur que tu ne deviennes pauvre. Ouvre les yeux, tu seras rassasié de pain. « Mauvais, mauvais, » dit l'acheteur, et en s'en allant, il se félicite. Il y a de l'or et beaucoup de perles, mais les lèvres savantes sont un objet précieux. Prends son vêtement, car il a cautionné autrui, exige de lui des gages à cause des étrangers. Le pain du mensonge est doux à l'homme, et plus tard sa bouche est remplie de gravier. Les projets s'affermissent par le conseil, fais la guerre avec prudence. Celui qui répand la calomnie dévoile les secrets, ne te mêle pas avec celui qui ouvre ses lèvres. Si quelqu'un maudit son père et sa mère, sa lampe s'éteindra au milieu des ténèbres. Un héritage promptement acquis dès l'origine ne sera pas béni quand viendra la fin. Ne dis pas « Je rendrai le mal », espère en l'Éternel et il te délivrera. L'Éternel a en horreur deux sortes de poids et la balance fausse n'est pas une chose bonne. C'est l'Éternel qui dirige les pas de l'homme, mais l'homme peut-il comprendre sa voix ? C'est un piège pour l'homme que de prendre à la légère un engagement sacré et de ne réfléchir qu'après avoir fait un vœu. Un roi sage dissipe les méchants et fait passer sur eux la roue. Le souffle de l'homme est une lampe de l'Éternel, il pénètre jusqu'au fond des entrailles. La bonté et la fidélité gardent le roi et il soutient son trône par la bonté. La force et la gloire des jeunes gens et les cheveux blancs sont l'ornement des vieillards. Les plaies d'une blessure sont un remède pour le méchant, de même les coups qui pénètrent jusqu'au fond des entrailles. Livre des Proverbes, chapitre 21. Le cœur du roi est un courant d'eau dans la main de l'Éternel, il l'incline partout où il veut. Toutes les voies de l'homme sont droites à ses yeux, mais celui qui pèse les cœurs, c'est l'Éternel. La pratique de la justice et de l'équité, voilà ce que l'Éternel préfère au sacrifice. Des regards hautains et un cœur qui s'enfle, cette lampe des méchants, ce n'est que péché. Les projets de l'homme diligent ne mènent qu'à l'abondance, mais celui qui agit avec précipitation n'arrive qu'à la disette. Des trésors acquis par une langue mensongère sont une vanité fugitive et l'avant-coureur de la mort. La violence des méchants les emporte parce qu'ils refusent de faire ce qui est juste. Le coupable suit des voies détournées, mais l'innocent agit avec droiture.
Mieux vaut habiter à l'angle d'un toit que de partager la demeure d'une femme querelleuse. L'âme du méchant désire le mal, son ami ne trouve pas grâce à ses yeux. Quand on châtie le moqueur, le sot devient sage, et quand on instruit le sage, il accueille la science. Le juste considère la maison du méchant, l'Éternel précipite les méchants dans le malheur. Celui qui ferme son oreille

et le perfide pour les hommes droits. Mieux vaut habiter dans une terre déserte qu'avec une femme querelleuse et irritable. De précieux trésors et de l'huile sont dans la demeure du sage, mais l'homme insensé les engloutit. Celui qui poursuit la justice et la bonté trouve la vie, la justice et la gloire. Le sage monte dans la ville des héros et il abat la force qui lui donnait de l'assurance. Celui qui veille sur sa bouche et sur sa langue préserve son âme des angoisses. L'orgueilleux, le hautain, s'appelle un moqueur, il agit avec la fureur de l'arrogance. Les désirs du paresseux le tuent parce que ses mains refusent de travailler. Tout le jour il éprouve des désirs, mais le juste donne sans parcimonie. Le sacrifice des méchants est quelque chose d'abominable, combien plus quand il l'offre avec des pensées criminelles. Le témoin menteur périra, mais l'homme qui écoute parlera toujours. Le méchant prend un air effronté, mais l'homme droit affermit sa voix. Il n'y a ni sagesse, ni intelligence, ni conseil en face de l'Éternel. Le cheval est équipé pour le jour de la bataille, mais la délivrance appartient à l'Éternel. Livre des Proverbes, chapitre 22. La réputation est préférable à de grandes richesses, et la grâce vaut mieux que l'argent et que l'or. Le riche et le pauvre se rencontrent, c'est l'Éternel qui les a fait l'un et l'autre. L'homme prudent voit le mal et se cache, mais les simples avancent et sont punis. Le fruit de l'humilité, de la crainte de l'Éternel, c'est la richesse, la gloire et la vie. Des épines, des pièges sont sur la voie de l'homme pervers, celui qui garde son âme s'en éloigne. Instruis l'enfant selon la voie qu'il doit suivre, et quand il sera vieux, il ne s'en détournera pas. Le riche domine sur les pauvres, et celui qui emprunte est l'esclave de celui qui prête. Celui qui sème l'iniquité moissonne l'iniquité, et la verge de sa fureur disparaît. L'homme dont le regard est bienveillant sera béni, parce qu'il donne de son pain aux pauvres. Chasse le moqueur, et la querelle prendra fin. Les disputes et les outrages cesseront. Celui qui aime la pureté du cœur et qui a la grâce sur les lèvres a le roi pour ami. Les yeux de l'Éternel gardent la science, mais il confond les paroles du perfide. Le paresseux dit « Il y a un lion dehors, je serai tué dans les rues ». La bouche des étrangères est une fosse profonde, celui contre qui l'Éternel est irrité y tombera. La folie est attachée au cœur de l'enfant, la verge de la correction l'éloignera de lui. Opprimer le pauvre pour augmenter son bien, c'est donner aux riches pour n'arriver qu'à la disette. Prête l'oreille et écoute les paroles des sages, applique ton cœur à ma science, car il est bon que tu les gardes au-dedans de toi et qu'elles soient toutes présentes sur tes lèvres, afin que ta confiance repose sur l'Éternel. Je veux t'instruire aujourd'hui, oui, toi. N'ai-je pas déjà pour toi mis par écrit des conseils et des réflexions pour t'enseigner des choses sûres, des paroles vraies, afin que tu répondes par des paroles vraies à celui qui t'envoie? Ne dépouille pas le pauvre, parce qu'il est pauvre, et n'opprime pas le malheureux à la porte, car l'Éternel défendra leur cause, et il ôtera la vie à ceux qui les auront dépouillés. Ne fréquente pas l'homme colère, ne va pas avec l'homme violent, de peur que tu ne t'habitues à ses sentiers et qu'il ne devienne un piège pour ton âme. Ne sois pas parmi ceux qui prennent des engagements, parmi ceux qui cautionnent pour des dettes. Si tu n'as pas de quoi payer, pourquoi voudrais-tu qu'on enlevât ton lit de dessous toi? Ne déplace pas la borne ancienne que tes pères ont posée. Si tu vois un homme habile dans son ouvrage, il se tient auprès des rois, il ne se tient pas auprès des gens obscurs. Livre des Proverbes, chapitre 23. Si tu es à table avec un grand, fais attention à ce qui est devant toi. Mets un couteau à ta gorge si tu as trop d'avidité. Ne convoite pas ses friandises, c'est un aliment trompeur. Ne te tourmente pas pour t'enrichir, n'y applique pas ton intelligence. Veux-tu poursuivre du regard ce qui va disparaître, car la richesse se fait des ailes et, comme l'aigle, elle prend le vol vers les cieux? Ne mange pas le pain de celui dont le regard est malveillant et ne convoite pas ses friandises, car il est tel que sont les pensées dans son âme. Mange et bois, te dira-t-il, mais son cœur n'est point avec toi. Tu vomiras le morceau que tu as mangé et tu auras perdu tes propos agréables. Ne parle pas aux oreilles de l'insensé, car il m'est

méprise la sagesse des discours, ne déplace pas la borne ancienne et n'entre pas dans le champ des orphelins, car leur vengeur est puissant, il défendra leur cause contre toi. Ouvre ton cœur à l'instruction et tes oreilles aux paroles de la science. N'épargne pas la correction à l'enfant. Si tu le frappes de la verge, il ne mourra point. En le frappant de la verge, tu délivres son âme du séjour des morts. Mon fils, si ton cœur est sage, mon cœur à moi sera dans la joie. Mes entrailles seront émues d'allégresse quand tes lèvres diront ce qui est droit. Que ton cœur n'envie point les pécheurs, mais qu'il ait toujours la crainte de l'Éternel, car il est un avenir et ton espérance ne sera pas anéantie. Écoute, mon fils, et sois sage, dirige ton cœur dans la voie droite. Ne sois pas parmi les buveurs de vin, parmi ceux qui font excès des viandes, car l'ivrogne et celui qui se livre à des excès s'appauvrissent, et l'assoupissement fait porter des haillons. Écoute ton père, lui qui t'a engendré, et ne méprise pas ta mère, quand elle est devenue vieille. Acquiert la vérité et ne la vend pas, la sagesse, l'instruction et l'intelligence. Le père du juste est dans l'allégresse, celui qui donne naissance à un sage aura de la joie. Que ton père et ta mère se réjouissent, que celle qui t'a enfanté soit dans l'allégresse. Mon fils, donne-moi ton cœur, et que tes yeux se plaisent dans mes voies, car la prostituée est une fosse profonde, et l'étrangère un puits étroit. Elle dresse des embûches comme un brigand, et elle augmente parmi les hommes le nombre des perfides. Pour qui les « ah » Pour qui les « hélas » Pour qui les disputes? Pour qui les plaintes? Pour qui les blessures sans raison? Pour qui les yeux rouges? Pour ceux qui s'attardent auprès du vin, pour ceux qui vont déguster du vin mêlé. Ne regarde pas le vin qui paraît d'un beau rouge, qui fait des perles dans la coupe et qui coule aisément. Il finit par mordre comme un serpent et par piquer comme un basilic. Tes yeux se porteront sur des étrangères et ton cœur parlera d'une manière perverse. Tu seras comme un homme couché au milieu de la mer, comme un homme couché sur le sommet d'un mât. On m'a frappé, je n'ai point de mal. On m'a battu, je ne sens rien. Quand me réveillerai-je? J'en veux encore. Livre des Proverbes, chapitre 24. Ne porte pas envie aux hommes méchants et ne désire pas d'être avec eux, car leur cœur médite la ruine et leurs lèvres parlent d'iniquité. C'est par la sagesse qu'une maison s'élève et par l'intelligence qu'elle s'affermit. C'est par la science que les chambres se remplissent de tous les biens précieux et agréables. Un homme sage est plein de force et celui qui a de la science affermit sa vigueur. Car tu feras la guerre avec prudence, et le salut est dans le grand nombre des conseillers. La sagesse est trop élevée pour l'insensé, il n'ouvrira pas la bouche à la porte. Celui qui médite de faire le mal s'appelle un homme plein de malice. La pensée de la folie n'est que péché, et le moqueur est une abomination parmi les hommes. Si tu faiblis au jour de la détresse, ta force n'est que détresse. Délivre ceux qu'on traîne à la mort, ceux qu'on va égorger, sauve-les. Si tu dis « Ah, mais nous ne savions pas !» Celui qui pèse les cœurs ne le voit-il pas? Celui qui veille sur ton âme ne le connaît-il pas? Et ne rendra-t-il pas à chacun selon ses œuvres? Mon fils, mange du miel, car il est bon. Un rayon de miel sera doux à ton palais. De même, connais la sagesse pour ton âme. Si tu la trouves, il est un avenir, et ton espérance ne sera pas anéantie. Ne tends pas méchamment des embûches à la demeure du juste, et ne dévaste pas le lieu où il repose. Car sept fois le juste tombe, et il se relève, mais les méchants sont précipités dans le malheur. Ne te réjouis pas de la chute de ton ennemi, et que ton cœur ne soit pas dans l'allégresse quand il chancelle, de peur que l'Éternel ne le voie, que cela ne lui déplaise, et qu'il ne détourne de lui sa colère. Ne t'irrite pas à cause de ceux qui font le mal, ne porte pas envie aux méchants, car il n'y a point d'avenir pour celui qui fait le mal, la lampe des méchants s'éteint. Mon fils, crains l'Éternel et le roi. Ne te mêle pas avec les hommes remuants, car soudain leur ruine surgira, et qui connaît les châtiments des uns et des autres? Voici encore ce qui vient des sages. Il n'est pas bon dans les jugements d'avoir égard aux personnes. Celui qui dit aux méchants « Tu es juste », les peuples le maudissent, les nations le maudissent. Mais ceux qui le châtient s'en trouvent bien, et le bonheur vient sur eux comme une bénédiction. Il embrasse les lèvres, celui qui répond des paroles justes.
soigne tes affaires au dehors, mets ton champ en état, puis tu bâtiras ta maison. Ne témoigne pas à la légère contre ton prochain. Voudrais-tu tromper par tes lèvres? Ne dis pas « Je lui ferai comme il m'a fait, je rendrai à chacun selon ses œuvres ». J'ai passé près du champ d'un paresseux et près de la vigne d'un homme dépourvu de sens. Et voici, les épines y croissaient partout, les ronces en couvraient la face, et le mur de pierre était écroulé. J'ai regardé attentivement et j'ai tiré instruction de ce que j'ai vu. Un peu de sommeil, un peu d'assoupissement, un peu croiser les mains pour dormir. Et la pauvreté te surprendra comme un rôdeur, et la disette comme un homme en armes. Livre des Proverbes, chapitre 25. Voici encore des proverbes de Salomon recueillis par les gens d'Ézéchias, roi de Juda. La gloire de Dieu, c'est de cacher les choses. La gloire des rois, c'est de sonder les choses. Les cieux dans leur hauteur, la terre dans sa profondeur, et le cœur des rois sont impénétrables. Ôte de l'argent les scories, et il en sortira un vase pour le fondeur. Ôte le méchant de devant le roi, et son trône s'affermira par la justice. Ne t'élève pas devant le roi, et ne prends pas la place des grands, car il vaut mieux qu'on te dise « Monte ici », que si l'on t'abaisse devant le prince que tes yeux voient. Ne te hâte pas d'entrer en contestation, de peur qu'à la fin tu ne saches que faire, lorsque ton prochain t'aura outragé. Défends ta cause contre ton prochain, mais ne révèle pas le secret d'un autre, de peur qu'en l'apprenant il ne te couvre de honte, et que ta mauvaise renommée ne s'efface pas. Comme des pommes d'or sur des ciselures d'argent, ainsi est une parole dite à propos. Comme un anneau d'or et une parure d'or fin, ainsi pour une oreille docile, et le sage qui réprimande. Comme la fraîcheur de la neige au temps de la moisson, ainsi est un messager fidèle, pour celui qui l'envoie, il restaure l'âme de son maître. Comme des nuages et du vent sans pluie, ainsi est un homme se glorifiant à tort de ses libéralités. Par la lenteur à la colère on fléchit un prince, et une langue douce peut briser des os. Si tu trouves du miel, n'en mange que ce qui te suffit, de peur que tu n'en sois rassasié et que tu ne le vomisses. Mets rarement le pied dans la maison de ton prochain, de peur qu'il ne soit rassasié de toi et qu'il ne te haïsse. Comme une massue, une épée et une flèche aiguë, ainsi est un homme qui porte un faux témoignage contre son prochain. Comme une dent cassée et un pied qui chancelle, ainsi est la confiance en un perfide au jour de la détresse. Ôter son vêtement dans un jour froid, répandre du vinaigre sur du nitre, c'est dire des chansons à un cœur attristé. Si ton ennemi a faim, donne-lui du pain à manger. S'il a soif, donne-lui de l'eau à boire, car ce sont des charbons ardents que tu amasses sur sa tête, et l'Éternel te récompensera. Le vent du nord enfante la pluie, et la langue mystérieuse, un visage irrité. Mieux vaut habiter à l'angle d'un toit que de partager la demeure d'une femme querelleuse. Comme de l'eau fraîche pour une personne fatiguée, ainsi est une bonne nouvelle venant d'une terre lointaine. Comme une fontaine troublée et une source corrompue, ainsi est le juste qui chancelle devant le méchant. Il n'est pas bon de manger beaucoup de miel, mais rechercher la gloire des autres est un honneur. Comme une ville forcée et sans muraille, ainsi est l'homme qui n'est pas maître de lui-même. Livre des Proverbes, chapitre 26. Comme la neige en été et la pluie pendant la moisson, ainsi la gloire ne convient pas à un insensé. Comme l'oiseau s'échappe, comme l'hirondelle s'envole, ainsi la malédiction sans cause n'a point d'effet. Le fouet est pour le cheval, le mors pour l'âne, et la verge pour le dos des insensés. Ne réponds pas à l'insensé selon sa folie, de peur que tu ne lui ressembles toi-même. Réponds à l'insensé selon sa folie, afin qu'il ne se regarde pas comme sage. Il se coupe les pieds, il boit l'injustice, celui qui donne des messages à un insensé. Comme les jambes du boiteux sont faibles, ainsi est une sentence dans la bouche des insensés. C'est attacher une pierre à la fronde que d'accorder des honneurs à un insensé. Comme une épine qui se dresse dans la main d'un homme ivre, ainsi est une sentence dans la bouche des insensés. Comme un archer qui blesse tout le monde, ainsi est celui qui prend à gage les insensés et les premiers venus. Comme un chien qui retourne à ce qu'il a vomi, ainsi est un insensé qui revient à sa folie. Si tu vois un homme qui se croit sage, il y a plus à espérer d'un insensé que de lui. Le paresseux dit,
Il y a un lion sur le chemin, il y a un lion dans les rues. La porte tourne sur ses gonds et le paresseux sur son lit. Le paresseux plonge sa main dans le plat et il trouve pénible de la ramener à sa bouche. Le paresseux se croit plus sage que cet homme qui répond avec bon sens. Comme celui qui saisit un chien par les oreilles, ainsi est un passant qui s'irrite pour une querelle où il n'a que faire. Comme un furieux qui lance des flammes, des flèches et la mort, ainsi est un homme qui trompe son prochain et qui dit « N'était-ce pas pour plaisanter ?» Faute de bois, le feu s'éteint, et quand il n'y a point de rapporteur, la querelle s'apaise. Le charbon produit un brasier et le bois du feu. Ainsi un homme querelleur échauffe une dispute. Les paroles du rapporteur sont comme des friandises, elles descendent jusqu'au fond des entrailles. Comme des scories d'argent appliquées sur un vase de terre, ainsi sont des lèvres brûlantes et un cœur mauvais. Par ses lèvres, celui qui hait se déguise, et il met au-dedans de lui la tromperie. Lorsqu'il prend une voix douce, ne le crois pas, car il y a sept abominations dans son cœur. S'il cache sa haine sous la dissimulation, sa méchanceté se révélera dans l'assemblée. Celui qui creuse une fosse y tombe, et la pierre revient sur celui qui la roule. La langue fausse a de la haine pour ceux qu'elle écrase, et la bouche flatteuse prépare la ruine. Livre des Proverbes, chapitre 27. Ne te vante pas du lendemain, car tu ne sais pas ce qu'un jour peut t'enfanter. Qu'un autre te loue, et non ta bouche, un étranger, et non tes lèvres. La pierre est pesante, et le sable est lourd, mais l'humeur de l'insensé pèse plus que l'un et l'autre. La fureur est cruelle, et la colère impétueuse, mais qui résistera devant la jalousie? Mieux vaut une réprimande ouverte qu'une amitié cachée. Les blessures d'un ami prouvent sa fidélité, mais les baisers d'un ennemi sont trompeurs. Celui qui est rassasié foule aux pieds le rayon de miel, mais celui qui a faim trouve doux tout ce qui est amer. Comme l'oiseau qui erre loin de son nid, ainsi est l'homme qui erre loin de son lieu. L'huile et les parfums réjouissent le cœur, et les conseils affectueux d'un ami sont doux. N'abandonne pas ton ami et l'ami de ton père, et n'entre pas dans la maison de ton frère au jour de ta détresse. Mieux vaut un voisin proche qu'un frère éloigné. Mon fils, sois sage et réjouis mon cœur, et je pourrai répondre à celui qui m'outrage. L'homme prudent voit le mal et se cache, les simples avancent et sont punis. Prends son vêtement, car il a cautionné autrui, exige de lui des gages à cause des étrangers. Si l'on bénit son prochain à haute voix et de grand matin, cela est envisagé comme une malédiction. Une gouttière continue dans un jour de pluie et une femme querelleuse sont choses semblables. Celui qui la retient, retient le vent, et sa main saisit de l'huile. Comme le fer aiguise le fer, ainsi un homme excite la colère d'un homme. Celui qui soigne un figuier en mangera le fruit, et celui qui garde son maître sera honoré. Comme dans l'eau le visage répond au visage, ainsi le cœur de l'homme répond au cœur de l'homme. Le séjour des morts et l'abîme sont insatiables, de même les yeux de l'homme sont insatiables. Le creuset est pour l'argent et le fourneau pour l'or, mais un homme est jugé d'après sa renommée. Quand tu pilerais l'insensé dans un mortier, au milieu des grains avec le pilon, sa folie ne se séparerait pas de lui. Connais bien chacune de tes brebis, donne tes soins à tes troupeaux, car la richesse ne dure pas toujours, ni une couronne éternellement. Le foin s'enlève, la verdure paraît, et les herbes des montagnes sont recueillies. Les agneaux sont pour te vêtir, et les boucs pour payer le champ. Le lait des chèvres suffit à ta nourriture, à celle de ta maison et à l'entretien de tes servantes. Livre des Proverbes, chapitre 28. Le méchant prend la fuite sans qu'on le poursuive. Le juste a de l'assurance comme un jeune lion. Quand un pays est en révolte, les chefs sont nombreux, mais avec un homme qui a de l'intelligence et de la science, le règne se prolonge. Un homme pauvre qui opprime les misérables est une pluie violente qui fait manquer le pain. Ceux qui abandonnent la loi louent le méchant, mais ceux qui observent la loi s'irritent contre lui. Les hommes livrés au mal ne comprennent pas ce qui est juste, mais ceux qui cherchent l'Éternel comprennent tout. Mieux vaut le pauvre qui marche dans son intégrité que celui qui a des voies tortueuses et qui est riche. Celui qui observe la loi est un fils intelligent, mais celui qui fréquente les débauchés fait honte à son père.
Celui qui augmente ses biens par l'intérêt et l'usure les amasse pour celui qui a pitié des pauvres. Si quelqu'un détourne l'oreille pour ne point écouter la loi, sa prière même est une abomination. Celui qui égare les hommes droits dans la mauvaise voie tombe dans la fosse qu'il a creusée, mais les hommes intègres héritent le bonheur. L'homme riche se croit sage, mais le pauvre qui est intelligent le sonde. Quand les justes triomphent, c'est une grande gloire. Quand les méchants s'élèvent, chacun se cache. Celui qui cache ses transgressions ne prospère point, mais celui qui les avoue et les délaisse obtient miséricorde. Heureux l'homme qui est continuellement dans la crainte, mais celui qui endurcit son cœur tombe dans le malheur. Comme un lion rugissant et un ours affamé, ainsi est le méchant qui domine sur un peuple pauvre. Un prince sans intelligence multiplie les actes d'oppression, mais celui qui est ennemi de la cupidité prolonge ses jours. Un homme chargé du sang d'un autre fuit jusqu'à la fosse, qu'on ne l'arrête pas. Celui qui marche dans l'intégrité trouve le salut, mais celui qui suit deux voies tortueuses tombe dans l'une d'elles. Celui qui cultive son champ est rassasié de pain, mais celui qui poursuit des choses vaines est rassasié de pauvreté. Un homme fidèle est comblé de bénédictions, mais celui qui a hâte de s'enrichir ne reste pas impuni. Il n'est pas bon d'avoir égard aux personnes, et pour un morceau de pain, un homme se livre au péché. Un homme envieux a hâte de s'enrichir, et il ne sait pas que la disette viendra sur lui. Celui qui reprend les autres trouve ensuite plus de faveur que celui dont la langue est flatteuse. Celui qui vole son père et sa mère et qui dit « ce n'est pas un péché » est le compagnon du destructeur. L'orgueilleux excite les querelles, mais celui qui se confie en l'Éternel est rassasié. Celui qui a confiance dans son propre cœur est un insensé, mais celui qui marche dans la sagesse sera sauvé. Celui qui donne aux pauvres n'éprouve pas la disette, mais celui qui ferme les yeux est chargé de malédictions. Quand les méchants s'élèvent, chacun se cache, et quand ils périssent, les justes se multiplient. Livre des Proverbes, chapitre 29. Un homme qui mérite d'être repris et qui raidit le coup sera brisé subitement et sans remède. Quand les justes se multiplient, le peuple est dans la joie. Quand le méchant domine, le peuple gémit. Un homme qui aime la sagesse réjouit son père, mais celui qui fréquente des prostituées dissipe son bien. Un roi affermit le pays par la justice, mais celui qui reçoit des présents le ruine. Un homme qui flatte son prochain tente un filet sous ses pas. Il y a un piège dans le péché de l'homme méchant, mais le juste triomphe et se réjouit. Le juste connaît la cause des pauvres, mais le méchant ne comprend pas la science. Les moqueurs soufflent le feu dans la ville, mais les sages calment la colère. Si un homme sage conteste avec un insensé, il aura beau se fâcher ou rire, la paix n'aura pas lieu. Les hommes de sang haïssent l'homme intègre, mais les hommes droits protègent sa vie. L'insensé met en dehors toute sa passion, mais le sage la contient. Quand celui qui domine a égard aux paroles mensongères, tous ses serviteurs sont des méchants. Le pauvre et l'oppresseur se rencontrent, c'est l'Éternel qui éclaire les yeux de l'un et de l'autre. Un roi qui juge fidèlement les pauvres aura son trône affermi pour toujours. La verge et la correction donnent la sagesse, mais l'enfant, livré à lui-même, fait honte à sa mère. Quand les méchants se multiplient, le péché s'accroît, mais les justes contempleront leur chute. Châtie ton fils, et il te donnera du repos, et il procurera des délices à ton âme. Quand il n'y a pas de révélation, le peuple est sans frein, heureux s'il observe la loi. Ce n'est pas par des paroles qu'on châtie un esclave, quand même il comprend, il n'obéit pas. Si tu vois un homme y réfléchir dans ses paroles, il y a plus à espérer d'un insensé que de lui. Le serviteur qu'on traite mollement dès l'enfance finit par se croire un fils. Un homme colère excite des querelles, et un furieux commet beaucoup de péchés. L'orgueil d'un homme l'abaisse, mais celui qui est humble d'esprit obtient la gloire. Celui qui partage avec un voleur est ennemi de son âme, il entend la malédiction et il ne déclare rien. La crainte des hommes tend un piège, mais celui qui se confie en l'Éternel est protégé. Beaucoup de gens recherchent la faveur de celui qui domine, mais c'est l'Éternel qui fait droit à chacun. L'homme inique est en abomination au juste, et celui dont la voie est droite est en abomination au méchant. Livre des Proverbes,
Chapitre 30. Parole d'Agur, fils de Jacquet, sentence prononcée par cet homme pour Ithiel et pour Ucal. Certes, je suis plus stupide que personne, et je n'ai pas l'intelligence d'un homme, je n'ai pas appris la sagesse, et je ne connais pas la science des saints. Qui est monté aux cieux et qui en est descendu? Qui a recueilli le vent dans ses mains? Qui a serré les eaux dans son vêtement? Qui a fait paraître les extrémités de la terre? Quel est son nom et quel est le nom de son fils? Le sais-tu? Toute parole de Dieu est éprouvée. Il est un bouclier pour ceux qui cherchent en lui un refuge. N'ajoute rien à ses paroles, de peur qu'il ne te reprenne et que tu ne sois trouvé menteur. Je te demande deux choses. Ne me les refuse pas avant que je meure. Éloigne de moi la fausseté et la parole mensongère. Ne me donne ni pauvreté ni richesse. Accorde-moi le pain qui m'est nécessaire, de peur que dans l'abondance, je ne te renie et que je ne dise « Qui est l'Éternel ?» ou que dans la pauvreté, je ne dérobe et je ne m'attaque au nom de mon Dieu. Ne calomnie pas un serviteur auprès de son maître, de peur qu'il ne te maudisse et que tu ne te rendes coupable. Il est une race qui maudit son père et qui ne bénit point sa mère. Il est une race qui se croit pure et qui n'est pas lavée de sa souillure. Il est une race dont les yeux sont hautains et les paupières élevées. Il est une race dont les dents sont des glaives et les mâchoires des couteaux pour dévorer le malheureux sur la terre et les indigents parmi les hommes. La sangsue a deux filles. Donne, donne. Trois choses sont insatiables, quatre ne disent jamais assez. Le séjour des morts, la femme stérile, la terre qui n'est pas rassasiée d'eau et le feu qui ne dit jamais assez. L'œil qui se moque d'un père et qui dédaigne l'obéissance envers une mère, les corbeaux du torrent le perceront et les petits de l'aigle le mangeront. Il y a trois choses qui sont au-dessus de ma portée, même quatre, que je ne puis comprendre. La trace de l'aigle dans les cieux, la trace du serpent sur le rocher, la trace du navire au milieu de la mer et la trace de l'homme chez la jeune femme. Telle est la voix de la femme adultère, elle mange et elle s'essuie la bouche, puis elle dit « Je n'ai point fait de mal ». Trois choses font trembler la terre, et il en est quatre qu'elle ne peut supporter. Un esclave qui vient à régner, un insensé qui est rassasié de pain, une femme dédaignée qui se marie, et une servante qui hérite de sa maîtresse. Il y a sur la terre quatre animaux petits et cependant des plus sages. Les fourmis, peuple sans force, préparent en été leur nourriture. Les damans, peuple sans puissance, placent leur demeure dans les rochers. Les sauterelles n'ont point de roi et elles sortent toutes par division. Le lézard saisit avec les mains et se trouve dans les palais des rois. Il y en a trois qui ont une belle allure et quatre qui ont une belle démarche. Le lion, le héros des animaux, ne reculant devant qui que ce soit. Le cheval tout équipé ou le bouc et le roi à qui personne ne résiste. Si l'orgueil te pousse à des actes de folie et si tu as de mauvaises pensées, mets la main sur la bouche. Car la pression du lait produit de la crème, la pression du nez produit du sang, et la pression de la colère produit des querelles. Proverbe chapitre 31. Parole du roi Lémuel, sentence par lesquelles sa mère l'instruisit. Que te dirai-je, mon fils? Que te dirai-je, fils de mes entrailles? Que te dirai-je, mon fils, objet de mes vœux? Ne livre pas ta vigueur aux femmes, et tes voix à celles qui perdent les rois. Ce n'est point au roi, Lémuel, ce n'est point au roi de boire du vin, ni au prince de rechercher les liqueurs fortes, de peur qu'en buvant il n'oublie la loi et ne méconnaisse les droits de tous les malheureux. Donner des liqueurs fortes à celui qui périt et du vin à celui qui a l'amertume dans l'âme, qu'il boive et qu'il oublie sa pauvreté et qu'il ne se souvienne plus de ses peines. Ouvre ta bouche pour le muet, pour la cause de tous les délaissés. Ouvre ta bouche, juge avec justice, et défend le malheureux et l'indigent. Qui peut trouver une femme vertueuse? Elle a bien plus de valeur que les perles. Le cœur de son mari a confiance en elle, et les produits ne lui feront pas défaut. Elle lui fait du bien, et non du mal, tous les jours de sa vie. Elle se procure de la laine et du lin, et travaille d'une main joyeuse. Elle est comme un navire marchand, elle amène son pain de loin. Elle se lève, lorsqu'il est encore nuit, et elle donne la nourriture à sa maison et la tâche à ses servantes. Elle pense à un champ, et elle l'acquiert. Du fruit de son travail, elle plante une vigne. Elle ceint de force ses reins, et elle affermit ses bras. Elle sent que ce qu'elle gagne est bon, sa lampe ne s'éteint point pendant la nuit.
Elle met la main à la quenouille et ses doigts tiennent le fuseau. Elle tend la main au malheureux, elle tend la main à l'indigent. Elle ne craint pas la neige pour sa maison, car toute sa maison est vêtue de cramoisie. Elle se fait des couvertures, elle a des vêtements de fin lin et de pourpre. Son mari est considéré aux portes lorsqu'il siège avec les anciens du pays. Elle fait des chemises et elle les vend, et elle livre des ceintures aux marchands. Elle est revêtue de force et de gloire, elle se rit de l'avenir. Elle ouvre la bouche avec sagesse, et les instructions aimables sont sur sa langue. Elle veille sur ce qui se passe dans sa maison, et elle ne mange pas le pain de paresse. Ses filles se lèvent et la disent heureuse. Son mari se lève et lui donne des louanges. Plusieurs filles ont une conduite vertueuse, mais toi, tu les surpasses toutes. La grâce est trompeuse et la beauté est vaine. La femme qui craint l'Éternel est celle qui sera louée. Récompensez-la du fruit de son travail et qu'aux portes ses œuvres.

Yahweh, tu dois revoir mon statut, c'est ça, Chandi matin, et c'est sous ça, n'a pas salué au matin. Côté Chandi, Yahweh, tu dois revoir mon statut. Ça veut dire que, le Seigneur Tout-Puissant, ou doué, revoir qui j'aime à vivre, qui statut, moi, qui, dans qui situation que m'y est, c'est dans ce sens-là que moi, salué au matin, dans le nom de Jésus-Christ. Ma foi qu'on est à écouter émission comment de matin, ou dans l'émission parola, ou pas dans mauvaise émission, ou dans vraie émission, qui c'est émission comment de matin, que chaque matin levé à 6h pour brancher. Ma foi qu'on est que émission comment de matin, on lui passe sur les ondes de Radio Emmanuel, qui est située dans la ville Montréal, dans le pays Canada, et nous retransmettre sur le web, sur www.radioemmanuel.ca. Nous retransmettre par téléphone, par le biais de Audio Now, et puis aussi nous retransmettre aussi par Radio Feller FM 87.9 FM à Port-au-Prince. Et nous là, pendant ce moment ça, pour nous capables de chercher présence bon Dieu ensemble avec vous, et proclamer ça bon Dieu fait pour nous-mêmes. Donc, quel que soit côtoyer, et quel que soit Jean qu'on branche, je dis à nous saluer vous, parce que ça qui est important pour nous-mêmes, c'est que nous, en relation, et que nous voulons faire quelque chose pour bon Dieu. Donc, nous bien contents que jusqu'à présent, que vous pas abandonné, vous pas quitté, ou là, ensemble avec nous, pour nous capables de faire émission comme du matin, nous saluons dans le nom de Jésus-Christ, et nous disons qu'on s'accueille, c'est émission ça qui entre la caillou, et c'est ça qui permet que nous capables de saluer vous, et communiquer ensemble avec vous. Chanchant, je dis, Yahweh, tu dois revoir mon statut. 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
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gagne la vie éternelle, et la vie de l'au-delà. 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

0: 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Nous connaissons, nous arrivons à la fin de l'émission. Et nous sentons nous bénis par présence ou jusqu'à présent qui assistent nous, quel que soit côté. Nous connaissons très bien que vous parlez avec nous physiquement. Mais nous connaissons très bien aussi qu'on là avec nous spirituellement, que vous assistez, vous attendez l'émission. Donc, nous sentons nous bénis par présence ou de manière spirituelle. Et nous connaissons action spirituelle qu'a faite à travers présence ou son action de bénédiction spéciale. 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Ça veut dire après émission ça, ou qu'a pensons l'autre façon, ou comprendre l'évangile d'une autre façon. 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
1: 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Et puis, c'est un temps de service, un temps de reconnaissance envers bon Dieu. 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

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Et nous, la matin, pour nous capables de faire émission commandée matin ensemble avec vous. 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

Oui, Dieu envoie ton esprit sur ma vie, c'est ça, chanté à 10 matin, c'est une déclaration de le groupe Eden qui t'a chanté pour nous matin, qui dit oui Dieu envoie ton esprit sur ma vie, c'est une déclaration qui a en pile importance parce que nous connaît nous-mêmes en tant qu'individu, nous sommes nés par l'esprit, c'est-à-dire que c'est le Saint-Esprit qui permet que nous capables attacher dans la présence mon Dieu pendant ma parler ensemble avec vous là. Et non seulement nous nés par l'esprit, nous fait le ministère aussi par l'esprit. C'est-à-dire que nous pas gain aucune capacité personnelle qui capable permettre que nous camper jodi à nous que doit dire que nous fait le ministère de par capacité personnelle nous. Non seulement nous fait le ministère en esprit parce que 1 Corinthiens chapitre 12 explique ça très clair que à un autre une parole de délivrance, à un autre une parole de sagesse, une parole de connaissance, mais aussi nous tendez la voix de Dieu en esprit, c'est-à-dire que dans Romains 8 verset 16 dit l'esprit qui ça l'esprit fait, l'esprit dit à mon esprit que je suis enfant de Dieu, c'est-à-dire l'esprit rend témoignage à mon esprit que nous sommes enfants de Dieu. Ça veut dire ou gain connaissance qu'on sauvé, ou gain relation avec mon Dieu à partir de l'esprit bon Dieu. Et puis au comprendre ça de là dans Romains 8 chapitre dans Romains 8 aussi la Bible fait nous comprendre que nous prie l'esprit prier pour nous dans le verset 26 il dit l'esprit prier pour nous l'esprit intercède pour nous non seulement l'esprit intercède pour nous mais il dit l'esprit connaît nos faiblesses ça veut dire que si il y a un monde qui pour connait aujourd'hui ah c'est pas propre peut-être pas ou, c'est le Saint-Esprit que des fois où qu'on habitué non ou même ou qu'on est incapable et puis ou aventuré ou dans certaines activités qui c'est l'arrivé ou faire des ou prendre des 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Donc l'esprit connaît nos faiblesses. Ça veut dire que je dis hein, si on monde qui connaît qui côte au faible, c'est le Saint-Esprit. Mais l'esprit intercède pour nous par des soupirs inexprimables. Ça veut dire que en façon que le Saint-Esprit a prié pour nous-mêmes que les hommes pas qu'à comprendre, Jean Saint-Esprit a prié pour eux, c'est inexprimable. Et de pour arriver dans un niveau inexprimable, c'est pas inexprimable seulement au niveau de votre intelligence personnelle, mais c'est inexprimable aussi au niveau des puissances démoniaques aussi. Parce que là on va parler en esprit, là on va parler en d'autres langues, ou bien on va prier en esprit qui s'en fait l'esprit ou en direct communion avec bon Dieu. Dans l'esprit ou en direct communion avec bon Dieu, et c'est ça que fait l'apôtre Paul déclarer que nous parler la langue des anges. Dans 1 Corinthiens chapitre 13, il fait connaître que si nous parler la langue des hommes, si nous parler la langue des anges, et dans 1 Corinthiens chapitre 14, il parler si nous parler dans une langue qui est inconnue. Ça veut dire que, il y a quelques moments, qu'on a la prière, qu'on a peut-être cédé, ou a parler la langue des hommes. C'est-à-dire que les hommes comprennent le langage ou a parlé à les hommes comprennent ce qu'on dit. C'est-à-dire que, et ça fait dans Actes des Apôtres chapitre 2, la Bible dit nous, les messieurs commençaient à parler, la multitude qui était présente, alors, t'étendait, il y a t'a parlé dans la langue païenne. Dans la langue païenne, t'as gagné plusieurs nations. Et t'as gagné environ 16 nations présentes le jour de la Pentecôte, que bon Dieu te fait sortir partout sur la terre. C'est des juifs qui t'est venus, pour t'es capable à servir bon Dieu, ou bien qui t'es venu pour t'es célébrer bon Dieu pendant la Pentecôte, pour t'es venu célébrer bon Dieu. Mais là où t'es rentré, et puis là où t'es tendé, à Potio qu'à parler en d'autres langues. Pas oublier que la fête de la Pentecôte, c'est pas une fête chrétienne qu'elle y est, c'est une fête juive. Et là, parler de l'esprit de la Pentecôte, puis qu'on pense que c'est l'esprit que les Pentecôtes. C'est l'esprit qui descend le jour de la Pentecôte. Le jour de la Pentecôte, c'est l'esprit qui descend jour ça. La Pentecôte ou bien la fête des semaines, c'est en fête juive liée. Et c'est encore l'église commencée pendant fête ça. Et fête ça, elle symbolisait le don de la loi que bon Dieu te baille le peuple d'Israël. 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
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Dans 613 lois ça, il y a 10 que bon Dieu baï Moïse sous montagne Sinaï, il y a 603 que bon Dieu baï Moïse à la porte du tabernacle. C'est-à-dire que il rencontre avec Moïse et puis il parle avec Moïse et Moïse prend la loi que bon Dieu baï lui-même. Et c'est ça que fait dans Nombre chapitre 12, bon Dieu te dit à monsieur dame Miriam et à Aaron que bon Dieu lui dit que ça que gen prophète me parler avec un rêve, gen prophète me communiquer avec une vision, mais Moïse c'est seul nèg que me parler ensemble avec lui de bouche à oreille, c'est-à-dire moi parler Moïse tendait. 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Moïse t'est un statut particulier. 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Et Isaac fort parle ouais que la Bible juive parle divisée en 3 parties. 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C'est-à-dire que il parle la Torah, il parle les écrits, il parle les prophètes. Écrit, c'est ça, n'est capable les psaumes, proverbes, etc. Donc, et c'est son bagage qui est extraordinaire. Et il n'y a pas gagné une partie dans la Bible, là, que y'a porté non moun. 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C'est pas raï pour raï, ni c'est pas chercher moyen pour détruire ou pas capable. 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Ça veut dire que David reconnaît qu'il a une onction spéciale dans lui-même et non seulement onction spéciale et que tout monde qui va environner, tout monde qui va ensemble avec lui, et mais ça peut arriver. Il y a besoin mon son en onction ça. Il y a besoin mon son en onction ça. C'est ça. Somnan dit que ça que c'est comme l'huile qui descend sur la tête et sur la barbe d'Aaron. 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
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Il dit: approchons-nous donc avec un cœur sincère dans la plénitude de la foi, les cœurs purifiés d'une mauvaise conscience et le corps lavé d'eau pure. Et le corps lavé d'une eau pure. 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

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Pauvreté. Haine. Rejet.

0: Juste en regardant ta famille, on déclare sur ta vie, tu ne seras rien. Voici ce qu'ils disent.
1: Voilà, tu seras comme ta mère, seras comme ton père. Jamais tu ne feras rien de bon.
0: Pas question d'accepter cela.

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0: Je peux déclarer que mon corps est guéri.
1: Je suis guéri.
0: Oh, il faut que tu saches.

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2 Rois, chapitre 2, à partir du verset 1er. Lorsque l'Éternel fit monter Élie au ciel dans un tourbillon, Élie partit de Gilgal avec Élisée. Élie dit à Élisée, « Reste ici, je te prie, car l'Éternel m'envoie jusqu'à Bethel. » Élisée répondit, « L'Éternel est vivant et ton âme est vivante. Je ne te quitterai point. » Et ils descendirent à Bethel. Les fils des prophètes qui étaient à Bethel sortirent vers Élisée et lui dirent, « Sais-tu que l'Éternel enlève aujourd'hui ton maître au-dessus de ta tête ?» Et il répondit, « Je le sais aussi, taisez-vous. » Élie lui dit, « Élisée, reste ici, je te prie, car l'Éternel m'envoie à Jéricho. » Il répondit, « L'Éternel est vivant et ton âme est vivante. Je ne te quitterai point. » Et ils arrivèrent à Jéricho. Les fils de prophètes qui étaient à Jéricho s'approchaient d'Élisée et lui dirent, « Sais-tu que l'Éternel enlève aujourd'hui ton maître au-dessus de ta tête ?» Et il répondit, « Je le sais aussi, taisez-vous. » Élisée lui dit, « Reste ici, je te prie, car l'Éternel m'envoie au Jourdain. » Il répondit, « L'Éternel est vivant et ton âme est vivante. Je ne te quitterai point. » Et ils poursuivirent tous deux leur chemin. 50 hommes, dont les fils de prophètes, arrivèrent et s'arrêtèrent à distance vis-à-vis, et deux s'arrêtèrent au bord du Jourdain. Alors Élie prit son manteau, le roula et en frappa en deux, et en frappa les eaux qui se partagèrent ça et là, et ils partirent et ils passèrent tous deux à sec. Lorsqu'ils eurent passé, Élie dit à Élisée, « Demande ce que tu veux, que je fasse pour toi avant que je sois enlevé d'avec toi. » Élisée répondit, « Qu'il y a sur moi, je te prie, une double portion de ton esprit. » Élie dit, « Tu demandes une chose difficile, mais si tu me vois pendant que je serai enlevé d'avec toi, cela t'arrivera ainsi, sinon cela ne t'arrivera pas. » Quand il continua à marcher en parlant, voici un char de feu et des chevaux de feu les séparèrent l'un de l'autre, et il y monta au ciel dans un tourbillon. Il se regarda et cria, « mon père, char d'Israël et sa cavalerie !» Et il ne la vit plus. Saisissant alors ses vêtements, il les déchira en deux morceaux. Et il releva le manteau qu'il y avait laissé tomber. Puis il retourna et s'arrêta au bord du Jourdain. Il prit le manteau qu'il y avait laissé tomber et il en frappa les eaux et dit, « Où est l'Éternel, le Dieu d'Élie ?» Lui aussi, il frappa les eaux qui se partagèrent ça et là et il y passa. Les fils de prophètes qui étaient à Jéricho, vis-à-vis l'ayant vu, dirent, « L'esprit d'Élie repose sur Élisée. » Et il allait à sa rencontre et se prosternèrent contre terre devant lui. Et ils lui dirent, « Voici, il y a parmi tes serviteurs 50 hommes vaillants. Veux-tu qu'il aille chercher ton maître ? Peut-être que l'esprit de l'Éternel l'a emporté et l'a jeté sur quelque montagne ou quelque vallée. » Il répondit, « Ne les envoie pas. » Mais ils le pressèrent longtemps et il dit, « Envoyez-les. » Ils envoyèrent les 50 hommes qui cherchèrent Élie pendant 3 jours et ne le trouvèrent point. Lorsqu'il fut de retour auprès d'Élisée, qui était à Jéricho, il leur dit, « Ne vous avais-je pas dit, n'allez pas. » Bien content, moi, c'est avec Mathéa. Moi, je dis, mon Dieu, merci. Moi, je témoigne la grandeur de Dieu. Moi, je témoigne la toute-puissance de Dieu. Quel que soit côté aujourd'hui, nous avons une certitude, le Saint-Esprit qui, toujours dans André Radio Emmanuel, avant encore là, je dis, pour le capable de manifester présence et faire connaître qu'il est bon Dieu. Ainsi, quel que soit côté aujourd'hui, maintenant,
ou capable prendre disposition, nous pour aller faire émission ensemble. Ça veut dire nous allons mettre disposé, c'est-à-dire nous focaliser nous disponible, c'est-à-dire nous mettre nos conditions pour mon Dieu capable aller ensemble avec nous et pour nous capable passer une émission qui bénissante dans la présence du Père, la présence du Fils, la présence du Saint-Esprit. Alors j'aime déjà dire, le Saint-Esprit est déjà dans l'air et la toute puissance de Dieu l'a déjà manifesté. Mes frères et sœurs dans le Seigneur, avant même que nous commencions la prière, pour le Saint-Esprit qu'a manifesté parfaitement au travers des ondes de Radio Emmanuel, il nous prend un petit temps ce matin pour nous capables méditer ensemble autour de la parole de Dieu. Parce que nous connaissons que pas grand rien qu'a fait sans que la parole de Dieu pas proclamée. À chaque fois que parole bon Dieu proclamée, il y a une intervention surnaturelle qui fait que ou elle qu'ou pas ou elle. Parce que c'est pas toutes les fois bon Dieu qui te voit action qu'il fait. Ainsi matin, ou même qu'avec moi qui a participé dans l'émission commandé matin, m'a demandé ou pour être très attentionné. Parce que grand bagage que bon Dieu peut le faire. Et à travers ça, peut le faire. Et c'est vous-même qui pourrez le bénéficier le matin. Au nom de Jésus-Christ de Nazareth. Amen. Nous allons retourner dans 2 Rois chapitre 2. À partir du verset 1er. Que les nombres vers la démonstration pour montrer comment Élie t'a quitté une double portion pour Élisée. Capable maintenant qu'il y a un monde qui pourra le recevoir une double portion de la part de l'Éternel des armées. Parce qu'il ne connaît que des bagailles, bon Dieu fait. Il fait longtemps pour le cas servir nous comme exemple. Mais c'est pas plaisir qu'il a suspendu fait. Le maximum le Seigneur. Lorsque Élie fait apparition à Élisée, c'était un homme qui était quitté en proie quelques jours avant à Santa Gabriel à la dépression. Élisée, quand il est venu à Élisée là, Élie, qui est venu à Élisée, c'est une ordonnance de la part de l'Éternel. Parce que pendant tant de dépression, monsieur, à la fin de cette dépression, bon Dieu te révélé à lui-même pour le dire, pour le devine placer Élisée comme prophète. Oui, pour le dire, pour le dire, pour venir placer Élisée comme prophète. Dans 1 Rois chapitre 19, verset 15 à 7, 16, l'Éternel lui dit, va prendre ton chemin par le désert jusqu'à Damas, et quand tu arriveras, tu rejoindras Azaël, roi de Syrie. Tu rendras aussi Jéri, fils de Naï, pour roi d'Israël, et tu rendras Élie, ok, pour prophète à ta place. Donc c'est bon cadeau que Élie a venu faire Élisée. Et bon cadeau. Et bien ça, et ça fait. Même lorsque vous êtes bons amis au monde, ou pas passer ministère Bali comme ça. Parce que la passation ministérielle ne se fait pas. Lorsque mon a ses amis ou lié. Ok, non. La passation ministérielle doit être faite par le Saint-Esprit. Ainsi, et bon cadeau, c'est pas parce que Élie était bon ami Élisée, et pas parce que Élie était remet Élisée. Il n'y a pas de bon ami, il n'y a pas de remet. Mais la partie la plus importante pour elle, ça, c'est que bon Dieu t'a dit Élie. À loin d'Élisée, à ta place. Moi, j'aime ça. En quelque sorte, mission finie. On va loin d'Élisée de place. Le maximum dans le Seigneur, tu as un serviteur, bon Dieu, qui t'a appris ça. Au lieu de t'aller pour t'a permettre que Élisée prenne place, il te parle de tuiles. Parce que Élisée, pas petit Élie. Élisée par famille Élie. Lorsque l'Éternel fait esprit, il dit Élie, Élisée pour le remplacer, rendre lui à ta place. Ça veut dire sous chaise ou chita,
c'est chaise Élisée qui est. L'arrivée, je ne vais pas dans l'autre monde pour aller loin. C'est vous-même qui pour aller pour loin. Parce que nous parlons dans le texte là que peut-être que bon Dieu révélé par Élie, c'est que bon Dieu pas dit que Élie qui Jean que alors dans le texte, puisque Négla son prophète qu'il y est, bon Dieu qui a parlé ensemble avec lui personnellement. Mais le texte n'a pas dit si bon Dieu dit Élie comme ça que moi pour aller transporter dans le ciel. Remplacer. Et nous connaissons que comment le roi Saül comment roi Saül t'a fait lorsqu'il t'a appris que David te va remplacer. Roi Saül passait tout restant la courir derrière David pour le tuer. Donc ça c'est le premier mérite que Élie gagne. C'est le premier mérite que Élie gagne pour qui ça? Parce que Élie lui a rencontré Élisée malgré le pas dire ça. Il dit ça de manière voilée. Mais quand même, il y a mérite. Ainsi que le Seigneur, pour nous voir dans le texte, c'est que dans la chrétienté, pas de Superman. Élisée, pour aller rencontrer Élie, qui est pendant sa période de dépression. Et bien ça, et puis bon Dieu parlait ensemble avec lui. Et puis, monsieur pour aller rencontrer Élisée. Alors, Mathieu, vous avez trouvé ça bizarre. Ce n'est pas pendant que Élie était sur le mont Carmel. Le feu saute dans le ciel, il a tombé. Et puis, pour être capable de tuer les prophètes Baal. Mais c'est après sa dépression que bon Dieu confie la mission. Ça suffit. Non, bon Dieu, quel que soit ça à traverser, pas penser que ça à traverser, et bon Dieu, pas qu'à confier un bagage spécial. Au contraire, des fois, c'est là nous finissons traverser, et au moment plus difficile, et bien ça, bon Dieu décide de faire quelque chose. Maintenant, peut-être que vous traversez un moment difficile, ou bien, ou là, un moment difficile. Même Jean bon Dieu te parlé avec Élie, elle a parlé ensemble avec aussi. Bon Dieu m'a bâti pour nous. Même Jean bon Dieu te parlé avec Élie, il a parlé ensemble avec vous. Et chaque matin, m'a proclamé restauration. Dans quelques espaces, ça couille matin, m'a proclamé restauration. Peut-être que vous êtes capable littéralement, de manière littérale, ou l'on dépression. Peut-être que de manière littérale, ou l'on dépression matin. Eh bien, est-ce qu'on connaît que malgré Élie était en dépression, mais plan bon Dieu n'est pas facile pour la ville. Et puis ça est beaucoup plus bizarre là. Dans sa dépression, Élie mandait la mort. Dans sa dépression, Élie mandait la mort. Eh bien, maintenant, ou pas j'aime toi ou haut pour subir les soubresauts de la vie. On va jamais dans un niveau spirituel qui doit élever. Pour mon Dieu, parfois, sentir c'est hors mouillé. Ou composé de la chair et du sang. On va jamais dans un niveau spirituel qui doit élever. Pour mon Dieu, qu'après démontrer que c'est hors mouillé. Pour qu'à pêcher corps, pour qu'à connaître, ou gagner la chair et le sang dans vous-même. Et c'est pour pas battre l'estomac, comme si vous supérieur à tous les autres. Mais en même temps aussi, on ne va jamais arriver trop bas dans la vie pour bon Dieu pas joindre nous dans quel que soit le niveau qu'on est. Et c'est pour une des raisons, dans quel que soit le niveau qu'on est dans la vie, c'est pour toujours faire bon Dieu confiance. Puis quand j'aime passer au trop spirituel, et que vous n'avez pas besoin de bon Dieu, et que la prière est capable de faire ce qu'on a besoin, et bien ça, ou même en tant que personne, non. C'est pour toujours connaître ou dépendre de Dieu. En même temps aussi, dans quel que soit bas fond courrier, qu'on est que bon Dieu, papa, qui t'aurait là. Parce que, pourquoi Maxime dans le Seigneur, qui gloire bon Dieu joigne lorsqu'il te conserve, il te bien servant, qui t'a servi dans l'intégrité pour quitter le mourir d'une façon pénible. 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
Non, il n'y a pas aucune gloire pour ça. Et ça fait, de toutes les façons, même lorsque Eli t'a demandé de mourir, bon Dieu, il n'a jamais quitté Eli mourir dans le désert. Il n'a jamais quitté mourir dans le désert. Bon, même là, Moïse t'est mouru. C'est bon Dieu qui a tiré Moïse. Même lorsque Moïse mourit, c'est bon Dieu qui a tiré Moïse. Ça veut dire. Ça veut dire, bon Dieu, pas intéressé seulement lorsqu'on se dépieu. Bon Dieu, pas intéressé seulement lorsqu'on est en bonne santé. Même genre les hommes, t'es gars, intéressé seulement lorsqu'on est en bonne santé, lorsqu'on est la main. Bon Dieu, intéressé de vous-même à tous les points de vue de ta vie. Et bon Dieu, tellement intéressé de l'homme à tous les points de vue, la Bible dit que ça, que ossements Élisée ressuscite les gens qui mourent. Alors, maintenant, si vous avez pour servir, bon Dieu, si vous avez pour adorer, bon Dieu, si vous avez pour bailler, bon Dieu, gloire, maintenant, si vous avez pour célébrer, bon Dieu, pas de problème. Le Saint-Esprit dit que ça, que dans n'importe quelle circonstance donnée, bailler, bon Dieu, gloire. Vous n'avez pas besoin de bailler, bon Dieu, gloire avec restriction. Eh bien, dans n'importe quelle circonstance, mon Dieu, passe avec vous. Et ça m'a dit mon matin. Et pas bonne santé au besoin. Bon Dieu, que besoin. D'ailleurs, mon qui a bonne santé, c'est bon Dieu. Eh bien, bien-aimé dans le Seigneur, dans 1 Roi chapitre 19, verset 4, il dit, bon Dieu, que ça que c'est assez maintenant l'éternel, rends mon âme, car je ne suis pas meilleur que mes pères. Rends mon âme. Je suis en bambier genet, il demandait la mort. Il s'assit sous un genet et demandait la mort en disant, c'est assez maintenant l'Éternel, prends mon âme, car je ne suis pas meilleur que mes pères. Voici l'homme de Dieu qui va le monter tout vivant dans le ciel. Il vient demander, mon Dieu, la mort dans une condition pénible. Dans le désert, sans aucune assistance, lui mandé bon Dieu pour tuer. Alors, Mathieu, je connais ainsi que mon cap coutume là, qui va chanson avec moi, qui est dans un moment difficile, qui a demandé bon Dieu la mort. Mais une fois qu'on est Mathieu, bon Dieu, qui est plus que ça, oui. Faut pas garder l'environnement côtoyé, parce que Élie était dans le désert, pas de monde qui pouvait la main, pas de rien qui est attrayant. Et ça vient permettre que monsieur sentit tout seul. Et pourtant, monsieur n'est pas tout seul. Pendant que monsieur a couru quitter Israël pour aller dans le désert, bon Dieu t'a accompagné. Parce que vous, Maxime, lorsque vous voyez Jésus-Christ qui appelle, dit que ça, je serai avec vous tous les jours jusqu'à la fin de ce monde. Et vous pensez pour continuer sa croix traversée. Parce que vous-même, ouais, mais ouais, de manière visuelle. Mais l'apôtre Paul dit que ça, dans 2 Corinthiens 5, verset 7, c'est pour nous, ouais, qui ont. Par la foi. Eh bien, Élie n'a pas trois anges dans tes avec. Mais bon Dieu, tu voyons un ange pour accompagner Élie. Et Jacques Mathieu, dans n'importe quelle circonstance que tu arrives, on ne va jamais arriver au côté. La vie a fini ensemble avec vous parce que Dieu, bon Dieu, sous. Et avec ça, dans le Seigneur, il y a une intervention spéciale, bon Dieu, à faire en mon matin. Il y a un monde qui est en situation qui est très difficile. Il a plus qu'un mec qui est mort que le vivant. Ça veut dire, Mathieu, il y a un monde qui est animé par l'esprit suicidaire. Il a un mec que bon Dieu retire sur la terre. Et Mathieu, il y a un bagaille qui méritait pour souligner. Et il n'y a pas dit l'éternel, m'bral prend la vie. Et il n'y a pas dit l'éternel, m'bral sur tête moi. Et il dit l'Éternel que ça que prend des préférences. Et ça que Mathieu, et bien où tu as tout la vie, ou pas qu'à choisir pour tuer tout. Et bien où tu as tout la vie, ou pas qu'à choisir pour retirer sur la terre. Est-ce que c'est où tu as la vie? Eh bien, qui te met la vie, apprend la vie à lui-même. Eh bien, frère Maxime, le Seigneur. Malgré bon Dieu pour te manger by Élie, à travers un ange, la Bible dit que
l'ange n'a été obligé de persister pour qu'il n'y ait manger parce que la dépression il y a été tellement fort il s'est arrivé et il est endormi pendant qu'il peut manger Bali. Pendant qu'il mangeait Bali. Mes anges l'ont insisté. Dans son insistance, il y mangeait. Mais le plus important maintenant, c'est que Élie va pas mourir parce que Élie qui s'arrivait, il y a une dernière mission que mon Dieu va le confier. Il y a une dernière mission. Et ça fait, dans la relation avec mon Dieu, toujours demander mon Dieu révélation. Parce que le bon Dieu bon révélation, ça bon assurance que il y a des bagages, même lorsque l'ennemi a tavelé, mais il va pas arriver. Parce que c'est bon Dieu qui a toute puissance là. Et lui-même qui peut décider les pour rester avec les pour avancer. Ainsi, vraiment, que ça le Seigneur, c'est après ces événements. Ok? Après ces événements, la Bible fait comprendre que Élie, là, il joint Élisée. Et puis, il dit Élisée, lorsque l'Éternel fit monter Élie au ciel dans un tourbillon, Élie partait de Gilgal avec Élisée. Il dit à Élisée, reste ici, je te prie, car l'Éternel m'envoie jusqu'à Bethel. Alors, je ne sais pas si ça n'est que d'abdi ensemble, laisse que vous êtes ensemble. Mais, sinon, fiez à ça la Bible dit. Parce que nous devons prendre pour acquis ça, bon Dieu dit. Sinon, fiez ça la Bible. Nous ne connaissons pas si Élisée dit. Si Élie dit, Élie, comme ça, que mon cher, bon Dieu, parle. Pourquoi elle fait monter en l'air, je dis, etc. Non. Mais elle dit seulement, monsieur dit ici, retirez là, car ce que je vais partir, habite-elle. Élisée répondit, l'Éternel est vivant et mon âme est vivante, je ne te quitterai point, et il descendit, habite-elle. Ça veut dire, elle veut dire, bien aimé le Seigneur, il y a une bagaille pour elle, c'est la persistance d'Élie qui permet que les cas arrivés entrer en possession, la persistance d'Élisée qui permet que monsieur entre en possession de cette onction. Et bon, pas ça sera douce, non. Et bon, monsieur, il dit, m'a passé ça bas. Monsieur dit, non, balance ma fait quoi. Avec dit, bien aimé, Seigneur, la notion ministérielle. Ouais, ça Jésus-Christ fait. Jésus-Christ rentre contre avec Pierre avant l'aller. Il dit, Pierre, même tu. Avant que Jésus-Christ baille Pierre, la reine de l'Église, elle a dit, c'est Pierre qui peut commencer l'Église là. Il pose la question. Il va dire, est-ce qu'il remet? Ça veut dire, ou pas qu'il faut qu'on ait une histoire avec le monde. Il faut qu'il y ait une relation qui établit avec le monde dans le cadre ministériel pour qu'il y ait un. Même si pas une passation ministérielle, mais pour qu'il y ait un fonctionnement ministériel. Il faut une histoire, il faut une relation qui existe. Les gens qui font comme ça et puis non. Parce que il y a une atmosphère qui doit être établie. Et cette atmosphère, il faut gagner une harmonie de personnalité, de rencontre. Et ça, il faut pas louer que Élie dit Élisée dit Élie, que quel que soit côté, ma marche dehors. Mais il faut qu'on connaisse que ce n'est pas là seulement. Élie a une relation avec Élisée. Mais dans les derniers moments ministériels, Élisée insistait pour lui capable de marcher avec Élie. Et bien ça, pour lui capable de marcher avec Élie. Et Jésus-Christ, de même manière aussi, lui dit, Pierre, est-ce qu'on est même? Il dit, est-ce qu'on est même? Malgré Pierre, ma mort, il n'a réponse, mais Jésus-Christ prend pour équiper Pierre Remel, et puis il dit, Pierre, consacré paix, mais Bobby. En quelque sorte, Bébé Jésus-Christ, c'est l'Église. Donc, l'Église, où a commencé l'Église là? Donc, ce n'est pas un mon Pierre pour Jésus-Christ. Ce n'est pas un mon Pierre pour Jésus-Christ. Et bien, ça, que Jésus-Christ permette que Pierre commence l'Église là. Donc, ça veut dire, bien-aimé, Seigneur. Si il y a un certain antagonisme, si il y a une certaine bataille, goumé, etc., non. Passation pas faite avec harmonie. Les pas faite avec joie.
Donc, il n'y a pas qu'à porter résultat. Ainsi, maintenant, nous allons voir Élisée, qu'elle dit Élie père. Pendant Élie a monté, il va régler Élisée. Pendant Élie a monté, Élisée va régler Élie père. La deuxième dimension de cette pensation, c'est que c'est un père spirituel. Un père spirituel. Une personne, ok, qui va continuer le ministère d'Élie de la même manière, mais avec une coche de plus. Donc ainsi, bien-aimé dans le Seigneur, Élisée dit Élie Kosaki, non. Élisée dit Élie Kosaki, non. Je vais quitter aller. Mais va quitter aller. Et puis ils descendirent à Bethel ensemble. Les fils de prophète qui étaient à Bethel sortirent vers Élisée et lui dirent, sais-tu que l'Éternel enlève aujourd'hui ton maître au-dessus de ta tête? Il répondit, je le sais aussi, taisez-vous. La vie, c'est pas mon qui boit vindi, monsieur, qui dessine bon Dieu pour Élisée. Pour Élie dit, monsieur compte ça déjà à l'avance. Il y a la révélation divine. Il y a la révélation divine parce que j'ai mis ce pral remplacer Élie. Et bien, mon qui boit vindi ça, il faut déjà qu'on contact, une communion, une relation avec mon Dieu. Et bien, ça parce que son bagage spirituel qu'il y a. Son bagage spirituel. S'il son bagage spirituel, il faut que spirituellement, monsieur, averti aussi. Il faut que spirituellement. Et ça que maintenant, lorsque ou l'on situation spirituelle, c'est la spiritualité qui doit prévaloir. Ainsi, lorsque Élie dit à Élisée aussi, reste ici, car je m'en vais à Jéricho. Il répondit, l'Éternel est vivant et je ne te quitterai point. Et ils arrivèrent à Jéricho. Mais ça voilà, dans le travail, ça. C'est présenté, Élie a présenté Élisée à chaque école prophétique, ça. C'est une passation qu'il a fait à lui-même sans qu'il pas dit ça. Parce que Élie va quand même juste aller. Et puis vous réalisez paraître devant monsieur pour lui dire non. Pour lui dire que ça qui Élie allait. Non. C'est une passation qu'il a fait. En quelque sorte, c'est une présentation qu'il a fait à lui-même. Il va dire ça, mais c'est ça qu'il a fait. Il a fait un genre de présentation. À chaque côté là, il menait Élisée ensemble avec lui. Et yo, au courant que monsieur pral, pral monter, qui ça le fait, là avec Élie. Et voilà avec Élisée pour lui démontrer que Élisée est en harmonie directe avec lui. Et ça fait qu'on a un pile déchirement qui existe dans le ministère. Passation mal faite. Passation faite dans Goumen. Il fait dans Chiripite. Et bien ça. Parce que, faut qu'au moins, moun, parce que si Élisée, il pourra continuer sur le même lancé avec Élie. Faut que non seulement faut qu'il y ait une relation avec moun que Élie te gen rapport yo, mais en même temps aussi faut yo wè que il y a une certaine harmonie. Il y a une certaine relation qui existait entre Élie et Élisée. Et Valanche répète pour entrer par la porte en arrière, investir, faire la police vini, mettre l'autre là dehors et puis dit comme ça que non. Il va faire comme ça. Et ça fait Élie dit Élisée ça. Il va dire monsieur ça de manière directe. Mais à chaque fois qu'il a lieu, le fils de prophète a joint Élisée pour le faire connaître que ça pas passé, mais ça pas passé. C'est une sorte de présentation que monsieur a fait à chaque école ça. Et bien ça, à chaque mouvement prophétique ça, pour dire que voici le nouveau prophète.

Troisièmement, je vais dire que ça que. Élisée dit reste, quand je m'en vais en Jourdain, il répondit l'Éternel est vivant. Et les jeunes te quittent, ils poursuivent. Ok. Ah, maintenant, que les jeunes d'esprit qui permettent que je dis, ou que l'esprit de discernement de ça, bon Dieu, pour le faire. Que les bagailles que bon Dieu, pour le faire, ce n'est pas moi qui peut dire où, il faut qu'on avertisse personnellement. Que les bagailles qui vont arriver, et pas moi, et pas prophète qui peut faire, faut avertir personnellement. Et avertissement personnel qu'on gagne, le niveau de discernement spirituel qu'on gagne, pour capable percevoir, il est déjà qualifié déjà. Il est déjà qualifié. Pas oublier que le prophète Élisée, c'est pas n'importe qui. Lorsque Élisée m'a dit, plus tard, il pourrait demander double portion. D'accord que Élisée pourrait faire double fois miracle. Il va le faire 12 fois miracle qu'il te fait. Mais cependant, est-ce que c'est pas une portion qui était sous Élie, sous Élisée? Est-ce que l'autre portion, il parle dans le Nouveau Testament? Est-ce que l'autre portion parle dans le Nouveau Testament pour le tomber sous Jean-Baptiste? Parce que dans Luc 1er verset 15, et ça, la Bible dit que, ça, que Jean-Baptiste parle avec l'esprit et la puissance d'Élie. Donc, je connais peut-être que double portion signifie. Il y a double portion signifie. Monsieur fait le double des miracles. Mais en même temps aussi, pas oublier, ce n'est pas double portion du Saint-Esprit. C'est double portion de l'onction qui était sous Élie. Parce que le Saint-Esprit va doubler. Il y a un peu de monde qui pense que c'est double portion du Saint-Esprit. Le Saint-Esprit va doubler. Le Saint-Esprit, c'est Dieu. Il va doubler. Donc lorsque il parlait de double portion de l'esprit, de double portion de ton esprit, c'est-à-dire onction déposée sur toi. Donc nous avons défini comme quoi, il y a une portion qui tombe sur Élie. Malgré Élie fait le double des miracles d'Élie. Malgré Élisée fait le double des miracles d'Élie. Mais cependant, même onction ça, il va joindre Jean-Baptiste aussi. Ainsi, vous remarquez le Seigneur. Lorsque Élie, le troisième bâtia, monsieur prend son manteau et le roule là, et en frappa les eaux qui se partageaient ça et là, et ils passèrent tous deux à sec. Ils passèrent tous deux à sec. Au moins, ce dernier, c'est ce que Élie a fait avec Élisée. Pour le démontrer que le fonctionnement de l'onction. Et ça qui est beaucoup plus important, c'est que monsieur fend la rivière du Jourdain en deux avec son manteau. Il fend la rivière du Jourdain en deux. Et alors Élie prend son manteau, le roula, et en frappa les eaux qui se partageaient ça et là, et ils passèrent tous deux à sec. C'est la dernière action que Élie prend le faire pour Élisée. Il fait avec son manteau. Il pourra le déposer dans la main Élie. Pour que ça, c'est parce qu'Élisée. Pour qu'il va le déposer dans la main Élisée. Pour que ça, parce qu'Élisée, après ça, il va avoir besoin et mettre tout ça pour le retourner. Il va avoir besoin de tout ça pour le retourner. Donc, M. Fell, pour qu'il démontre, monsieur, le fonctionnement de l'onction. Il va arracher ça. Parce qu'il faut qu'on monde qui peut montrer comment pour faire. Même lorsque vous prenez la compétence de quelque chose, il faut que vous passez par un apprentissage quand même. C'est une mesure spirituelle qu'il y a. Gloire à Jésus. Et ça, que n'y a jamais eu de gens qui arrivent dans l'histoire de la vie sans pas de gens qui étaient qu'un bémel, même si c'était Youjou. Même si c'était Youjou, il y a des gens qui étaient qu'un bémel quand même pour te montrer comment faire. Maintenant, le Saint-Esprit dit pour me dire que faut qu'on passe par là quand même. Il faut qu'il y ait un monde qui peut démontrer, qui peut montrer comment pour faire. Dans quel que soit le niveau que tu peux aller, on va aller en connaissance de cause. Il faut qu'il y ait un monde qui te montre au moins qui côté vous mettez pied pour arriver. Tout n'est pas passé à sec.

Je suis même Jean Wé, faut que j'oublie en te fendant deux. Pour Élie, tu traverses à Élysée. Pour Élysée, tu es capable de joindre son ministère personnel. Il y a un monde matin. Il y a une barrière qui pour casser. Il y a un système maléfique qui pour tomber. Il y a une condition qui pour disparaître dans la vie. Pour entrer en possession de sa bon Dieu qui te pour. Moi, le fait que Élisée et Élie font Jourdain en deux, et traverser avec Élie, pour arriver dans nos dimensions, arriver avec Élie pour faire la passation du ministère. La vie dit qu'il y a une étape qui peut franchir. Il y a un matin. Donc, bagaille, bon Dieu, pour le faire pour même, il y a une étape qui peut franchir. Il y a un tabougatoire qui peut croiser. Il y a un patronage saint qui peut retirer la mur. Il y a un changement la vie qui peut faire matin avant que bon Dieu. Il y a un traversé pour bon Dieu faire ensemble avec vous avant que vous entrez en possession de ton onction. Il y a un bagage qui peut faire quand même. Gloire à Jésus. Et l'être que matin, vous avez quelques vices cachés dans la vie. Malgré vous avez une onction, malgré bon Dieu a utilisé vous. Mais pour aller dans l'autre niveau, vous avez besoin, vous avez besoin pour faire traverser. Parce que sous territoire qu'il y a, bon Dieu, pas qu'à faire passation. Dans la position qu'il y a, dans la place qu'il y a, faut qu'on traverse le Jourdain. Même lorsque vous allez retourner même côté encore, mais cependant, bon Dieu, pas qu'à faire la condition ça. Et ça, comment tient? Ben, qu'on est, ce grand bagage, ou qu'il pour confesser. Ce grand décision, ou qu'il pour prendre. Mais la vie, ou, qui n'a état ça qu'il y a, c'est à cause qu'on pas qu'on fait traverser, hein. Que bagage, ou pas qu'on quitte derrière. Que si constant jusqu'à présent, qui m'a répié, qui empêche de arriver, quand on doit arriver, hein. Gloire à Jésus. Gloire au Saint-Esprit de Dieu. Bye bon Dieu, gloire quel que soit côté Kounia. Parce qu'il y a une intervention spéciale que mon Dieu a fait. Il y a un miracle que mon Dieu a exécuté matin. Il y a une décision qu'a prise dans le monde visible. Bon Dieu, parlons l'autre niveau ensemble avec vous. Il va le traverser avec vous. Il va le traverser ensemble avec vous matin. Gloire à Jésus, quel que soit côté. Croyez que maintenant, c'est un autre niveau de traversée que mon Dieu a fait ensemble avec vous. Vous retenez trop. Vous persévérez trop. Malgré tout ça, mon Dieu, vous faites pour quitter l'évangile ou pas quitter. Malgré tout ça, mon Dieu, vous tromper Marie ou pas tromper. Malgré tout ça, mon Dieu, vous retournez. Elle s'est mis loin ou encore parlé. Et bien, Mathieu, bon Dieu, traversé ensemble avec vous. Bon Dieu, traversé ensemble avec vous. Libéral, non, l'autre, là, c'est ensemble avec vous, Mathieu. Parce que, bon Dieu, voulait agir pour vous. Faut que persévérance soit payant. Faut que consécration soit payant. Gloire à Jésus. Bah, combien Élisée est ensemble avec Mathieu, là. Mais c'est après traverser Jourdain. Arrivez les encore. On va le recevoir onction qu'on doit gagner. Pour qu'on fait face à n'importe quelle circonstance que tu traverser. Bon Dieu, à vos matières. Mettez mes mains sur l'estomac. Le Seigneur Mathieu m'a traversé avec vous. Gloire à Jésus. Le Seigneur Mathieu m'a traversé avec vous. Il m'a retourné même genre. Il dit Mathieu, Seigneur, m'a traversé ensemble avec vous. Et il m'a retourné même genre. D'ailleurs, il m'a mis mes mains sur l'estomac ou déclaré ça ensemble avec moi. Il dit Seigneur,
M'abtra.

traversé en chemin vert. Et je vais retourner même jambe, matin. Quel que soit ça qui t'a servi un blocage, quel que soit ça qui t'a empêché moi la gloire aujourd'hui, je vais suivre. Je vais traverser et je vais retourner même jambe. Parce que vous avez une bénédiction spéciale qui vous prend le bon dans traverser. Alléluia. Le maximum dans le Seigneur, son bagage qui est exceptionnel. Lorsque Élie, lorsqu'ils eurent passé, Élie dit à Élisée, demande ce que tu veux que je fasse pour toi. Demande ce que je veux. Parce que, monsieur passe ce test-là. Le test de la persévérance. Le maximum dans le Seigneur, c'est même Jacques, bon Dieu. Il y a des côtés, bon Dieu, pour aller ensemble avec vous. Il faut le tester, persévérance. Il faut regarder, est-ce que vous devrez avoir une relation ensemble avec lui ou bien est-ce que c'est ça que vous avez besoin ou bien vous disposez pour capable continuer avec mon Dieu, quelles que soient les circonstances. Et je me dis, quelques personnes qui ont écouté matin du point de vue ministériel, ministère, c'est pas. La réussite ministérielle n'est pas faite en claquant les doigts. Il faut disposer des sacrifices. En une fois, nous pensons que réussite ministérielle faite sur Facebook, sur YouTube, réussite ministérielle faite, non. La réussite ministérielle, si nous décarrer les réussites, nous ne qui ça nous relie, par contre, qui ça nous définit par la réussite. Mais cependant, on nous dit l'approbation ministérielle, elle n'est pas faite sans lui engendrer des sacrifices. Des sacrifices personnels, des sacrifices familiales, des sacrifices sociaux. Des sacrifices, si vous avez besoin d'une approbation, mon Dieu, et bien, on est que Jésus vient nous dire, mon Dieu, approuvez. C'est bon Dieu qui connaît qu'il n'a pas approuvé. C'est bon Dieu qui connaît pas qui chemin il n'a pas ensemble avec vous pour l'approuver. En vérité, bien-aimé le Seigneur, si Joseph te connaît que l'approbation te passe par esclavage, me garantit pas ta pralé. Parce que les conditions de vie Joseph, au départ de sa vie, ne va présager aucune forme d'esclavage. Conditions de vie Joseph, pas présager aucune forme d'esclavage. Parce qu'il y a rien que te dit Joseph comme ça que les débrales, parce que Jean-Joseph t'est aimé par son père. Par yon yek te di yon lè, Joseph pa le retrouvé dans l'esclavage. Et ça que matin, yon le côté bon Dieu a passé à vol, pas d'où ça à l'avance. Parce que humainement parlant, on pas disposé pour qu'à passer comme ça. Mais faut que bon Dieu passe ensemble avec. Ah, matin, Joseph aimé par son père, est vendu par ses frères. Vendu par ses frères comme esclave. Mais il faut que c'est là pour laver. C'est comme ça pour le traverser Jourdain. C'est comme ça pour arriver en Égypte. Pour le gars entrer en possession de sa bon Dieu planifié pour lui. Alors maintenant, l'on pense que c'est l'embattement. Il faut un paquet de bonnes similaires qui pour permettre que j'ai une approbation divine. Non, il n'est pas comme ça. Il n'est pas comme ça. Il y a un sacrifice pour consentir. Il y a une persévérance. Il y a une décision pour être en présence de mon Dieu. Il y a une décision pour sa vie, mon Dieu, malgré les circonstances paraissent défavorables, mais pour être en présence de mon Dieu. Ah, est-ce que vous pensez que Élie bataille en pile pour qu'il conserve l'onction sur lui? Élie passe en pile misère. Pour le cas conserver onction ça intact, pour Élisée qu'a joindre. Mais Élisée pas joindre ni seulement pendant que jusqu'à bonne la caille. C'est pas ça. Et c'est pour une des raisons, matin. Par contre, qui compte, bon Dieu, pour aller ensemble avec vous. Mais m'a demandé au matin. M'a demandé au matin pour qu'a consenti des sacrifices. Le niveau de sacrifice de chaque personne. Il dépend de la volonté de Dieu. Mais un seul

bagaille que me connaît. Lorsque vous décidez pour persévérer, malgré les circonstances les plus difficiles, ça paye quand même. Ou avez un résultat. Ou avez un résultat. Ainsi, on va accepter le Seigneur. Élie dit à Élisée, demande ce que tu veux que je fasse pour toi avant que je sois enlevé d'avec toi. M'en désolé, que je suis capable de faire pour avant que je sois enlevé. Heureusement, Élisée te demandé une double portion d'onction. Élisée pas demandé, Élie, comme ça que mon cher, permettre que je gagne une bénédiction spéciale sous tête moi. Et maintenant, il m'a donné un bagage spirituel. Parce que Élisée réalisé, Israël besoin prophète. Ainsi, il y allait, tout vide là, ap tellement béant, il n'est pas possible pour Israël. Je n'ai pas demandé une demande mesquine. Il m'a donné une demande qui a servi à toute la population d'Israël. Il dit, avant de l'enlever, demandez-moi qui ça me fait pour. Mais je m'ai réfléchi, il dit, qu'il y a sur moi, je te prie une double portion de ton esprit. Eh bien, une double portion du Saint-Esprit. Ou bien une double portion de l'Esprit. Il dit de ton esprit, c'est-à-dire qu'il y a une onction sous toi. Besoin, bon Dieu, doubler. Bénédiction dans la vie, là. Moi, un besoin, bon Dieu, doubler. Mais j'aime ça tout là. Il est vrai que Élie recevait une double portion, il fait miracle. Mais en même temps aussi, cette même onction d'Élie, nous pouvons le joindre aussi dans le Nouveau Testament. Eh bien ça, si Élie te prend, double portion pour lui-même. Il va bien me dire avec l'esprit la puissance d'Élie. Il va dire avec l'esprit et la puissance d'Élisée. En quelque sorte, malgré Élisée recevoir une double portion, il va remplacer Élie. Il va remplacer Élie. S'il va remplacer Élie, dans Luc 1, verset 15, il va dire l'esprit et la puissance d'Élie. Il va dire l'esprit et la puissance d'Élisée. Ouais, ça veut dire que, malgré tout cela, Élisée demeure irremplaçable. Excuse-moi, Élie demeure irremplaçable. Parce que Élie, il va le rendre dans Malachie chapitre 4. Et bien ça, il va le faire comprendre que Élie, c'est lui qui va le retourner. Et bien ça. Ainsi, Mathieu, malgré Élisée, recevoir l'onction d'Élie, mais elle va remplacer Élie. Malgré Gémoun qui succède David, mais pas Gémoun qui a remplacé David. Parce que place David dans le monde spirituel est irremplaçable. Et maximum le Seigneur, malgré David qui a remplacé, son fils Salomon a remplacé. Bon Dieu, tellement aimé Salomon, il dit, je serai pour lui comme un père. C'est le seul monde dans l'Ancien Testament que bon Dieu gagne une relation, compare une relation avec lui comme une relation paternelle. Salomon. Mais malgré ça, Salomon n'a pas remplacé David, non. Salomon succédait à David. David a gagné des successeurs dans le temps, mais non pas des remplaçants. Parce qu'il y a une grande différence entre successeurs et remplaçants. Il y a un homme qui a succédé, mais il n'a pas remplacé. Le homme qui a remplacé, c'est que sorte de confier, capable de faire capacité, moyen. Et ça fait, dans la notion de l'évangile, pas de monde qui est remplaçable. Parce que il y a une notion, il y a une capacité que mon Dieu investit dans, pas que mon remplacer. Donc Élisée pas remplacer Élie. Élisée succéder Élie. Mais l'onction d'Élie va disparaître. Ah et ben ça je baptise né avec l'onction de la puissance d'Élie. Maintenant, que le Saint-Esprit investit quelque chose dans vous-même qui va marquer l'histoire de ton temps. Et même après ton temps, l'histoire va continuer si tu es non. Et ça fait, David, dans Luc 1er, à partir du verset 31, lorsque l'ange Gabriel a parlé avec Marie, il a fait caractéristique de Jésus-Christ, il dit, il sera grand, et sera appelé fils du Très-Haut. Le Seigneur Dieu lui donnera le trône de David. Le Seigneur Dieu lui donnera
le trône de David. Ça veut dire

David te gen successeur, li pa te gen remplaçant. Jésus-Christ, il dit, le Seigneur Dieu lui donnera le trône de David, il règnera sur la maison de Jacob éternellement. Mais ça, il y a un serviteur qui est, il y a un servante qui est, même lorsque fait tout ça que fait là, ou bien on vide, là ou pas là, pas que mon gars remplace vide là pour qui ça parce que à cause de onction spéciale bon Dieu est maintenant où. Et ça fait gain un serviteur bon Dieu suscité. Il y a un servante bon Dieu suscité. Ah, quel que soit ça on monde fait pour remplacer le soit lié possible. Il est possible. Ainsi matin que le Saint-Esprit va permettre. Il est besoin d'onction spéciale sous même. Il va marquer le temps. Parce que tout ça au ciel là-bas, il n'y pas reprendre. Depuis que ça va descendre sur la terre, pas. Bon Dieu va reprendre. Ainsi, vous voyez que le Seigneur, lorsqu'elle dit ça, la Bible dit, Élie dit, tu demandes une chose difficile. Mais si tu me vois pendant que je serai enlevé avec toi, cela t'arrivera ainsi. Sinon, cela ne t'arrivera pas. En quelque sorte, ça m'a dit à lui, vraiment difficile. Mais elle possible. À une certaine condition pour qu'à focaliser. Et ça, l'impossible. À une certaine condition pour qu'à focaliser. Mais c'est troisième bagaille, m'a pour ensemble avec vous, dans la passation ministérielle, c'est-à-dire que, c'est que, et monsieur, les témoins, les témoins de ça que les Élie, les rete à Élie jusqu'au dernier jour. Et puis, il y a la question aussi de la focalisation. De suivre Élie. Non seulement suivre Élie. Monsieur, dans le dernier moment, il va aller stratégie, pas les focaliser pour voir qui Élie pour aller. Et il dit, seule façon qu'a gagné, c'est pour qu'elle focalise. Et bien, laissez-moi pour aller, je fais stratégie pour aller garder, etc. Garder qui j'en. Élise, garder qui j'en bralé. Si vous gardez qui j'en bralé, vous allez recevoir une double portion de manière. En quelque sorte, jusqu'à la dernière minute. Jusqu'à la dernière minute. Même Jean les apôtres. Jusqu'à la dernière minute, vous regardez Jésus-Christ qui bralé. Si bien qu'un ange qui vient dire que, monsieur, Jésus-Christ nous a calé, il a pris tourner de la même manière. En quelque sorte, nous mettons baisser tête. Hein, va dire, faut focaliser. Il est vrai que vous m'avez un bagaille, vous connaissez qui s'envole. Mais pas laisser emporter par la distraction. Focaliser. Seulement si vous focalisez, vous allez recevoir ça, bon diable. Rétez la prière. Cherchez présence, mon Dieu. Gloire à Jésus. Gloire à Jésus. D'ailleurs, même matin, vous reconnaître ça, c'est la focalisation ministérielle. Et puis, les égos, comme il continue à marcher en parlant, voici un choc de feu. Et des chocs de feu. Voici un choc de feu. Et de chaque devait les séparer l'un de l'autre. Et Élie monta au ciel dans un tourbillon. Élie monta au ciel dans un tourbillon. Il avait dit, jusqu'à la fin, que c'est consacré l'expérience ministérielle d'Élie. Élie marquait la vie de cet homme. Mais j'ai réalisé que ministère ça, Élie est entré en possession. Ministère ça, qu'il va continuer à son ministère qui il reconnaît en Élie un homme de Dieu. Ça veut dire, monsieur va reconnaître que, et mon ministère qu'il prend, comme si rien n'était, il faut que lui-même, il met de l'imposition de la même manière pour mon Dieu qu'à utiliser. Il est vrai que Élisée n'est pas monté, mais Zo Élisée ressuscité mon monde. Mais j'ai allé dans un tourbillon.
Ils sont séparés par des chacs de feu. Hein? Et la Bible dit, Élisée regardait et cria, mon père, chaque d'Israël et sa cavalerie. Et il ne le vit plus. Saisissant alors ses vêtements, il les déchira en deux morceaux. Eh bien ça, malgré M. Conné, c'est lui-même qui va entrer en possession du ministère prophétique, mais il n'a pas demandé bon Dieu pour le précipiter de part, monsieur. Et bien avec quel content, monsieur Ali. Si bien monsieur Rélé, mon père, elle veut dire l'héritier papa spirituel. Il va décider que qui est pour ne que ça mourir. Non. Qui est pour ne que ça mourir pour montrer. Non. Monsieur toujours un chagrin en amni, même lorsque monsieur peut aller, et c'est bon Dieu qui parle ensemble avec lui. Il a aimé monsieur qui était toujours. Mais il faut que monsieur aille. Ainsi, Mathieu. Voilà, prions ensemble avec vous. Ça médite ensemble. Il y a deux portes. Il y a une portée ministérielle, il y a une portée personnelle. Il y a une portée ministérielle, il y a une portée personnelle. Portée ministérielle, là, c'est que le ministère, la passation ministérielle se fait de manière harmonieuse. De ce côté de la passation ministérielle, côté de la bataille, côté de la goumen, côté de la lutte, l'héritage ministériel peut continuer. La passation ministérielle aussi, non seulement le fait dans une harmonie, le fait de manière relationnelle aussi. Relationnelle. Eh bien, Élie, pas tout le monde qui est dans Nick. Élie, c'est pas tout le monde qui est dans Nick, pas. Et puis, Élie disait, dis pas ça, non. Non seulement bon Dieu, dit, c'est pour la loin de lui, mais aussi, tu as une relation qui existait. Une relation de père et fils. Ainsi, Mathieu, vous-même qui peut-être pas un appel au ministère, mais ce besoin de bagaille aussi, vous connaissez que persévérance compte pour beaucoup. Relation avec bon Dieu compte pour beaucoup. Et bien ça, intimité avec bon Dieu compte pour beaucoup. Parce que les bagailles pour recevoir, pas qu'à recevoir devant tout le monde. Même Jean ouais Élie, réaliser là avec lui il y a un côté qui est intime entre eux même c'est dans la même manière aussi gars bagaille bon Dieu baou li pa ka ba baou devant télévision gars bagaille bon Dieu baou li pa ka ba baou li pa ka ba baou en dans l'église là c'est la chambre même Jacques Matthieu 6 verset 6 entre dans ta chambre ferme ta porte et prie ton père qui est dans le lieu secret et ton père qui est dans le lieu secret te le rendra dans l'intimité. Et ça crée des bagages, mon Dieu, Baoul, ça m'a demandé des temps de jeûne, des temps de prière personnelle, des temps de consécration. Intimité. Et les bagages, besoin, mon Dieu, c'est mon position là, mec, Baoul. Et bien, homme de Dieu, Baoul. Et bien, c'est vraiment ça. C'est intimité. C'est relation avec mon Dieu. Parce que les bagages, l'homme, Baka Baoul. Et il y a bagaille aussi, bon Dieu, pas permettre que c'est l'homme qui va où, c'est lui-même qui va venir déposer la main personnellement. Alors, Mathieu, le Saint-Esprit dit, pour me dire que il y a un manque de consécration personnelle. Il y a un manque d'intimité, il y a un manque de relation. Vous comptez sur mon droit. Vous devez compter sur bon Dieu. Il va passer, il va déposer la main dans une relation intime personnelle. Élie pas baille Élisée passation ministérielle là ni à Bethel ni à Jéricho mais traverser journée avec monsieur dans une marche personnelle yo deux ensemble et puis passation en fait Mathieu gère bagaille que bon Dieu pour le bail Mathieu à cause que son femme de consécration gloire à Jésus. Moi, j'ai une dimension prophétique. Et là, on me dit, à cause que son femme, non. Je me dis de manière, parce que c'est ça même. Ça, c'est un bagage qui a un rapport avec une femme matérielle. Une femme de Dieu qui consacre. Une femme de Dieu qui passe le temps dans la présence, mon Dieu. Une femme de Dieu qui, bon Dieu, c'est tout bagaille pour lui. Bon Dieu, pour l'éblouir, matérielle. Je dis à même.

Bon Dieu, pral déposer la main. Sort ap chercher la main là depuis longtemps. 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Mathieu, bon Dieu dit ou même bagaille là aussi. 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Il va le déposer la main on sauvé. Il va le déposer la main on sort ap chercher. La persévérance dans la prière. Persévérance dans le jeûne. Persévérance dans l'intercession. Mathieu, recevoir de la part de Dieu. Ça, bon Dieu te promet que la parole là, je tiens. Et que ça te prend du temps. On doit déposer la main. Gloire à Jésus. Levez main en bas, bon Dieu, gloire, Mathieu. Et dis, bon Dieu, merci. Parce que ça, t'as cherché à bon Dieu, parole. Voilà, prier ensemble avec Mathieu. Voilà, prier ensemble avec Mathieu. Bon Dieu, pral bon le double que ça t'a demandé. Parce que persévérance demandé pour joindre plus que ça. Intimité, niveau de relation demandé plus que ça. Gloire à Jésus. Père, nous la présence ce matin, bien nous merci. Merci, papa, parce qu'on choisit pour ensemble avec nous. Alléluia. Trompette la sonne, Mathieu. Le ciel l'a parlé, Mathieu. Alléluia. Bon Dieu a communiqué des révélations personnelles et intimes, Mathieu. Mets les mains sur l'estomac. Et dit, Seigneur, parle. Ta servante ou ton serviteur écoute. Et des révélations personnelles, spirituelles que bon Dieu a attribuées à certaines personnes, Mathieu. Il y a un chemin qui est noir, bon Dieu, avec les cils pour. Il y a un chemin qui est noir. Il y a un bagage qui ne peut pas comprendre, bon Dieu, a révélé là. Prends au sérieux, Mathieu. Prends au sérieux. Prends au sérieux, Mathieu. Il y a un niveau de révélation spirituelle qui est établi dans les zones de radio Emmanuel, Mathieu. Alléluia! Bon Dieu, abay moun. En pile capacité décisionnelle. Ça veut dire des mouns qui te stockent, des mouns qui te bloquent, qui va connaître qui ça pour faire, qui décision pour prendre. Bon Dieu, a bon des révélations personnelles, je dis, comment pour sortir dans sa couille? Comment pour sortir dans la décision? Comment pour prendre décision par rapport à ça à traverser? Lève-moi en matin, bye, bon Dieu, gloire, dis, bon Dieu, merci. Témoignez la toute-puissance de Dieu. Glorifiez bon Dieu, Mathieu. Recevoir la révélation divine. Recevoir la révélation divine. Mathieu. Tout ça qui était caché. Tout ça qui était. Y a un petit Jean. A voilé. Bon Dieu, a retiré voile la matière devant. La forêt qui s'a pour faire. L'a démontré au côté pour aller. Levez les mains en bas et bon Dieu, gloire, Mathieu. Dis bon Dieu, merci. Tu vois la grandeur de Dieu. Allez, merci l'estomac. Dis Seigneur, Mathieu. Moi, je décide de recevoir la main. La révélation divine pour la gestion de ma vie personnelle. Dis à Boucher, l'attendez. Parce que maintenant, tout l'esprit de confusion, tout l'esprit de dispute, tout l'esprit de querelle, quelque soit façon, on va manifester maintenant. Bon Dieu a chassé, lui retiré, lui effacé. D'ailleurs, on dit ça maintenant. Pendant que cet esprit a fait intervention spéciale, pendant que cet esprit a fait intervention miraculeuse, gloire à Jésus. Gloire à Jésus. Gloire à Jésus. Mettez mes sur l'estomac, Mathieu. Mandez bon Dieu une révélation personnelle par rapport à ta vie ce matin. Parce que bon Dieu décide ça, fait ça. Bon Dieu décide de faire ça, Mathieu. Dis ensemble avec Mathieu.

Pendant que cet esprit a fait intervention miraculeuse. Dis Seigneur Jésus, maintiens. Dis Seigneur Jésus, maintiens. Moi, j'ai décidé de recevoir la main, la révélation spirituelle qu'il faut pour me gérer la vie personnellement. Dis maintiens, l'esprit de confusion. L'esprit de confusion. Quelle que soit façon, ou à manifester. Jésus chasseur de. Mets les mains sur l'estomac comme Mathieu. Pendant que cet esprit a fait intervention spéciale. A dit Mathieu. L'esprit de confusion. Mauvais esprit de confusion. Quelle que soit façon, ou à manifester. Maintenant. Jésus chasseur dehors. Parce que maintenant, il y a une jeune fille qui est tellement confuse. Il y a des choses qu'on dit, qu'on ne peut pas supposer dire. Même lorsque on va dire avec plus profondeur ou même. Mais on ne peut pas jouer avec le mot suicide. On ne peut pas jouer avec le mot suicide. Parce que vous commencez à prononcer ce suite dans le bouchon. Il s'est crié, diable à lui-même qui ça l'a fait. Il faut répéter le plus souvent. Vous commencez à penser à ça aussi. Eh bien, diable a peinturé dans le mur avec cet esprit de suicide. Alors, jeune femme qui a coûté me connaître, qui va aimer, j'en ai vu pour aller, il va penser pour penser à suicide. Mais ce n'est pas des mots de suicide pour proclamer. Mais c'est chercher pour chercher présence, mon Dieu. Tout n'est pas terminé. Mon Dieu, grand bagaille, qu'il va le faire pour. Mon Dieu, grand bagaille, qu'il va le faire pour. Mais mon Dieu, voulait ouais, disposition personnelle pour qu'il cherche fasté. Parce qu'il y a un côtoyer, ce n'est pas moi qui peut mettre au dehors. Il y a un côtoyer, c'est où pour sortir. Je dis ça, si toutefois on t'a oublié tout ça, je t'ai dit. Pas oublier ça. Il y a un côtoyer, et bien, le monde qui peut mettre dehors, il y a un côtoyer, c'est vous-même qui peut sortir. Sortir avec l'aide du Tout-Puissant, avec l'aide de Jésus-Christ. Ainsi, maintenant, laissez l'esprit m'en dire pour retirer dans vous-même l'esprit de distraction. Focalisez-vous. Même Jean Élisée, t'es focalisé pour te kawa Élie monter dans un tourbillon. Maintenant, le Saint-Esprit avec vous. S'il n'est pas avec vous, ça fait longtemps que tu as mouru déjà. Mais au arrivé à un niveau extrême, maintenant, quand on pense à suicide, on va faire quelques proclamations sur l'esprit de suicide, l'esprit de dépression. Maintenant, quelle que soit la façon que la manifestation dans l'ordre de Dieu Emmanuel, il n'y a pas qu'à résister. Parce que mon Dieu n'a pas de balle pour voir ça. Mais les mains sur l'estomac, maintenant. Que je sois ressenti ou animé par l'esprit de suicide. Ou bien, quelle que soit la façon que vous sentiez, la situation paraît difficile là, maintenant. Fais déclaration ça. Et l'ennemi en connaît que. Bon Dieu, pas jamais abandonné, petit. Il dit avec moi, Mathieu, au nom de Jésus, l'esprit de suicide, quel que soit façon, ou à manifester. Maintenant, Jésus chasseur dehors. Les enfants, Mathieu. Les enfants, Mathieu. L'esprit de suicide. Mauvais esprit de suicide. Quelque soit façon, on va manifester maintenant. Au nom de Jésus-Christ, moi chasseur dehors. Gloire à Jésus. Moi, ça, c'est maintenant pour me dire ça encore une troisième fois. Hein? Quelle que soit forme d'amertume, qui va manifester dans la vie maintenant, c'est pour mon Dieu, faut une grâce. Lui. C'est pour bon Dieu, il faut avoir grâce. Maintenant, mauvais esprit de suicide.

quelque façon, on va manifester. Je dis, Jésus chasseur, dehors. Dehors, suicide. Parce que quand on a un cap coutume là, ce n'est pas non monde non lieu. Il y a un cas qui coutume là, ce n'est pas non monde non lieu. C'est l'atmosphère qui est dans la maison même. C'est l'atmosphère qui est dans la maison même. Et c'est pour une des raisons. On va croire que tout ça qu'a fait dans la maison, elle n'a pas marché. On va croire que humeur maison. Ah, c'est une humeur côté où que tout le monde a tristesse dans la désolation. Gloire à Jésus. Maintenant, quelle que soit la façon que l'ennemi a été mis en position de détresse absolue. Jésus-Christ a fait facile pour le fort qu'on est que. Il va crier, bon Dieu, pas crier tristesse ni détresse. Et la joie que bon Dieu établit. Maintenant, si vous sentez la caille, dans l'esprit de détresse, de tristesse, de désolation et de découragement, je demande pour faire proclamation ensemble avec moi. Pour demander bon Dieu pour changer l'atmosphère là. Pour la gloire de Dieu qui entre dans la maison. Dis maintenant au nom de Jésus-Christ. Mauvais esprit de détresse, de tristesse, de tribulation. Josia. Jésus chasseur dehors. On dit bon Dieu ce matin. Mauvais esprit de désolation, de tristesse et de découragement. Maintenant, l'esprit de dépression. L'esprit de dépression. Jésus chasseur dehors. Même qui sont tout dépressifs. La vie a pas dit rien encore. Ou l'on bon job ou prête pour quitter le poil la caille. Parce que vous sentez ou pas pour qu'ils soient à travail. Vous sentez ou animé par l'esprit de détresse. Gloire à Jésus. Gloire à Jésus. Maintenant, même Jean bon Dieu te baille et nourriture. Pour le déca sauté. En bas pouvoir dépression. Maintenant, ainsi au travers les ondes de Radio Emmanuel, bon Dieu a bâillé nourriture spirituelle. Quelle que soit façon, l'ennemi a manifesté l'esprit de dépression. Là, c'est pour disparaître. Les gens m'a dit, maintenant, au nom de Jésus-Christ de Nazareth, l'esprit de dépression. L'esprit de dépression. Quelle que soit façon, on va manifester. Maintenant, Jésus chasseur dehors. Mesdames et messieurs, le système a combattu. Dépression, ça que le diable a envoyé pour être capable de tuer tes toi. On a pris tigre. Et je dis à fond, il faut un personnel aussi. Ben, comment c'est lire la Bible? Commencez à communiquer par là avec mon Dieu matin. Fais mon Dieu qu'on est matin, qu'il est seul source d'inspiration. Dis ça avec matin, bon Dieu, que mon Dieu a fait une intervention spéciale. L'esprit de dépression. Quelle que soit façon, on va manifester matin. Au nom de Jésus-Christ, moi je chasse dehors. Bye, bon Dieu, gloire. Dis bon Dieu, merci Mathieu. Gloire à Jésus. Il y a un monde qui a vomi. Ça fait deux, trois jours qu'il a vomi. Il commence à sentir qu'il est inquiété par rapport à ça. Malgré qu'il a vomi des choses qui pas tellement correctes, qui sont en dedans. Mais on commence à sentir que. Non, ou même, on commence à sentir une dimension de faiblesse. Et bien, ça qui inquiète ou non. Ça qui beaucoup plus inquiète ou. Ah, c'est parce que, on ne connaît pas qui j'en vomissement.

on va le camper. On va voir comment. Mais demain, sur l'estomac au matin, quelle que soit la façon que mon vomissement manifeste matin, Jésus-Christ a guéri. Du vomissement, Josia, au nom de Jésus-Christ, m'a chassé dehors. Gloire à Jésus. Voilà, une dernière fois, matin. Quelque soit la façon que vous êtes attaqué par un vomissement quelconque, soit à cause d'un virus, ou bien à cause d'une nourriture que vous avez mangée. Mais le plus important maintenant, c'est que bon Dieu apporte une solution. Pendant que vous mettez main sur l'estomac, fais déclaration ça avec moi. Dis, matin, vomissement. Quelle que soit la façon qu'on manifeste. Au nom de Jésus-Christ, moi chasse dehors. Bah, mon Dieu, gloire. Dis, mon Dieu, merci, Mathieu. Tu m'as eu la toute puissance de Dieu. Tu m'as eu la gloire de Dieu. La droite de l'éternel manifeste sa puissance. La droite de l'éternel est élevée. Quelle que soit la façon, manifester Mathieu. Maladie, Jésus chassé. Jésus, mets-toi dehors. Quelle que soit la façon, on va manifester maintenant. Maladie. Jésus, mets-toi dehors. Il y a un matin, où on a l'esprit d'égarement qui est entré sous. Bagaille, quand tu es connu, ou tu es connu résoudre de manière normale. Il y a n'importe qui petit bagaille qui vient devant ou prête pour crier. Vous sortez ou mélassé ou ébranlé ou pas contre qui ça pour faire. C'est pas un moment qui est facile pour vous-même. Parce que vous sortez, et comme vous sortez toute capacité d'intelligence, il disparaît. Tout bagaille ou t'as rien pour tel bas, on moune pour le garder pour le voir qui ça le café avec lui. Donc son niveau de dépendance intellectuelle qui va bon pour vous. Parce que vous sentez que, gens que vous dépendez des autres là, vous sentez que vous diminuez dans ta personnalité. Eh bien, Mathieu, j'ai une bonne nouvelle pour vous. L'esprit de gare est ça que vous voyez. Même au niveau du testament, il y a des bagailles où tu peux le faire, que normalement, on ne peut pas t'obliger à faire. C'est ton bagaille qui fait sciemment parler de moi. Gloire à Jésus. Mets des mains souffrant. Quelque soit façon, l'ennemi a manifesté l'esprit d'égarement. Jésus, qui est tout puissant ce matin, ne pas quitter sa arrivée. Il va me quitter ce matin pour l'esprit d'égarement s'arriver jusqu'à la folie. Pendant mets des mains sous ta tête ce matin, le Saint-Esprit a la capacité de réflexion divine. Elle dit, Mathieu, au nom de Jésus, mauvais esprit d'égarement. Mauvais esprit d'égarement. Maintenant, Jésus chasseur dehors. Les abusés l'attendaient. Parce que des décisions qu'on va prendre. S'il n'y a pas des décisions éclairées par le Saint-Esprit, il va aller mal pour. Jacques Mathieu, mauvais esprit d'égarement. Quelle que soit façon, ou à manifester dans la vie personnellement. Maintenant, moi chasse dehors. On va les en dernière fois ensemble avec moi. Pendant que l'esprit d'égarement, ça, mon Dieu, chasse le pour. Dis Mathieu, au nom de Jésus-Christ. L'esprit d'égarement. Maintenant, moi chasse dehors. Ok. Maintenant, il y a un monde qui a sacré l'esprit d'assoupissement. Ça, ça veut dire. C'est un monde qui est toujours sorti de mélanger. C'est un monde qui est toujours
senti qu'il contrarié.

OK, il contrarié de la prière dormi prend. C'est une forme de c'est une forme de dépression masquée qu'il y a. L'esprit d'assoupissement c'est une forme de dépression masquée qu'il y a. OK, ou bien qu'on crasé. Et puis, ou bien dormi l'ange 24 sur 24. Et puis, ou senti que toute la journée c'est dans la chambre qu'on a arrêté sous cabane. Là, après la prière, dormi parti ensemble avec vous. Avait dit, ou grand l'esprit d'assoupissement qui mettait dans conditions que tout pas qu'on qui ça pour faire. Frère Maxime, il y a des bagailles qui ont traversé dans la vie, les pires qui sont malades quelconque. Lorsque vous n'avez pas ciblé chaque fois vous senti ou triste là, lorsque vous n'avez pas ciblé chaque fois vous senti ou pas le goût de vivre, les pires du que vous avez gagné, on va te faire mal. Déjà, au moins, on connaît que, ou après, on tire les nols, ou bien on taille les nols qui sont capables de soulager les conditions. Ainsi, maintenant, bon Dieu voulait attaquer les conditions mentales. Bon Dieu voulait attaquer les conditions mentales. Eh bien, maintenant, quelle que soit la façon que vous êtes attaqué par l'esprit d'assoupissement, mettez mes souffrances toujours. Bon Dieu a retiré cette situation écrasée, fatiguée, découragée. Pas qu'à la prière, la vie a son sens. C'est pour mon Dieu déposer le feu du Saint-Esprit sous. Pour qu'on soit d'ardeur. Alléluia! Pour qu'on soit d'ardeur. L'ennemi a pensé que reporté par le découragement. Pour moi, c'est pas vrai. La droite de l'Éternel manifeste sa puissance. La droite de l'Éternel est élevée. Je dis à l'esprit d'assoupissement. Quelle que soit la façon, on va manifester. Jésus chasseur dehors. Mauvais esprit écrasé. Mauvais esprit découragement. Mauvais esprit d'assoupissement. Quel que soit côté sorti. Quel que soit monde qui voyait au matin. Au nom de Jésus-Christ. Moi, chasseur dehors. Que mon Dieu boit la joie de vivre. Que mon Dieu fasse grâce ce matin. Pendant que vous traversez le pèlerinage sous la terre pour mon Dieu. Permettre que vous ayez la joie de vivre ce matin. Au nom de Jésus-Christ, ça s'arrête. Tout mauvais esprit de découragement. Tout mauvais esprit de tristesse. Parce que je me sens qu'il y a une pile maison matin. Cap batte accent. En pile maison. Cap batte accent matin. La question d'atmosphère spirituelle. La question d'atmosphère spirituelle. Qu'est-ce que tu as dit? Ouais, il y a un environnement spirituel. Il y a une atmosphère, c'est lui-même qui orientait tout ça que vous faites. Ou après que, avant mon Dieu agit, il établit toujours une atmosphère. Avant mon Dieu agit, devant la mer rouge, mon Dieu dit Israël, comme ça, qui suspend pas les mal. Mon Dieu dit Moïse, fais peuple là, suspend pas les mal. Parce que, avec ça qui a dit, il a créé une atmosphère qui est toxique. Et que depuis qu'il y a une atmosphère toxique, moi-même, je ne suis pas capable de faire rien. Et ça fait, il y a des bagailles qui sautent dans le bouchon. Il y a des gens qui ont mis en cap parler ensemble avec vous. Ils ont bloqué l'action, mon Dieu. Et ça ne m'a pas compris. Ils ont bloqué l'action, mon Dieu. Maintenant, nous allons proclamer toute atmosphère toxique. Tout mauvais esprit qui a été voyé la carte. L'esprit de Belzébul. L'esprit de Belzébul, matin. Quelle que soit la façon, on a pris tiré. Gloire à Jésus. Dans quelle que soit la chambre, la caille, dans la maison, ou dans ce tigre, ou l'esprit de découragement, de désespoir. Alléluia. Bon Dieu, après tiré.

0: Directeur, atmosphère de découragement. Animateur, mauvais esprit de tristesse, de désolation. Animateur, mauvais esprit de douleur, de tracas, de tribulation. Quelque soit la façon, ou à frapper mes hommes, ou à m'attaquer mes hommes. Je dis, moi chasseur dehors. Je suis dit, bon Dieu, je vais me tout ça matin. Parce que je pas qu'il y a des choses qui privé dans la vie au monde. C'est à cause de l'atmosphère qui est là. Les choses qui sont là, il y a des choses qui sont là matin. Il y a des choses qui sont là. La vie ne va pas nulle part. Parce que côté ça, il y a pris les lois. Il y a pris les mauvais esprits. Loi à Jésus.
1: Son bénédiction
0: qui est au dessin de ça m'admire dégagez pour moi je mets ton autre côté
1: mon serviteur est un pasteur Roche
0: campé j'ai mis ce côté après les lois après les mauvais esprits même lorsque ou prendre décision pour servir bon Dieu la difficile pour la difficile pour gloire à Jésus et maintenant je suis concerné par ça qui me dit. Nous allons transformer toute atmosphère de tristesse en joie. Au nom de Jésus-Christ, nous allons transformer toute atmosphère de douleur en bénédiction. Quelle que soit la caille où tu es, matin, prononcez ce lit, même sous la caille, même sous ailleurs. Demandez bon Dieu pour mettre la joie, le bonheur, la paix en la maison. Vas-y, matin. Au nom de Jésus-Christ de Nazareth. Au nom du sang versé à la croix.
2: Parce que mon Dieu, son bon Dieu de communauté.
0: Mauvais esprit. De tristesse. De douleur. De tribulation. De dépression. De découragement. De suicide. Quelle que soit la façon, vous avez créé une atmosphère en nos maisons matin. Dans la vie d'une personne, je dis, je proclame Jésus-Christ chassé, Jésus-Christ arrêté, Jésus-Christ voyant jeté.
2: D'ailleurs,
0: nous allons lire encore, tiens. On a que l'Esprit, bon Dieu, que nous puissions sans. Il est déjà prêt pour le capable de retirer dans quel que soit état de désolation que tu retrouves matin. Va y manger grand sac matin. Il y a un côté matin. C'est l'atmosphère pour changer. Il y a un monde qui a coûté le matin. Toute maladie ou senti, c'est à cause que la vie est emparée par la tristesse, la désolation. Ou va qu'à manger. Malgré que la jeune en poche, ou va gagner la joie dans la vie. Gloire à Jésus. La Bible dit, la joie du Seigneur est ma force. Lève-moi, quel que soit côté qu'on y a. Et bien, demandez bon Dieu pour le couvrir de la tête aux pieds. Pour le créer une atmosphère de victoire, de grâce et de bénédiction dans la vie. On va lire ça avec Matthieu. On a l'ennemi à penser qu'il tape de un côté jusqu'à ce que vous tombez dans la dépression. Bon Dieu, d'accord ça. Vas-y, Matthieu. Mauvais esprit de dépression.
2: Un jour,
0: mauvais esprit suicide. Mauvais esprit d'assoupissement. Mauvais esprit d'égarement. Mauvais esprit de confusion. Quelle que soit façon, on va manifester matin.
2: Salomon se tenait
0: à quel que soit niveau que vous avez attaqué la vie personnelle.
2: Et le peuple qui était avec lui,
0: à quel que soit niveau, que vous êtes attaqué, environnement, maison, maintenant,
2: fils
0: au nom de Jésus-Christ, moi chassé,
2: fils de Finé, fils de
0: parce que très souvent,
2: fils de
0: dans un moment, ça, où c'est des mauvais esprits qui planent dans l'environnement,
2: le peuple ne savait pas
0: et que qui vous permettent que,
2: au passage,

0: Velléité spirituelle ou pour le bloquer. Matin, mon Dieu, comme ça. Isaac fait le voyer émission commandée, Matin. Isaac fait Matin. Même Jean, mon Dieu, tu bats Élie manger dans le désert. À cause de sa dépression, c'est de la même manière aussi, Matin. Bon Dieu, vous voyez manger dans la honte. Et mon Dieu a persisté, Matin. Ou pas la condition ça. Parce que mon Dieu a besoin. Bon Dieu a besoin pour adorer. Et mon Dieu a besoin pour faire l'autre bagaille ensemble avec vous aussi. À la gloire de Dieu.
1: Car rien n'empêche l'Éternel de sauver au moyen de petits noms.
0: Gloire à Jésus. Il y a un monde qui a écouté le matin, il y a un masque dans le ventre.
1: Fais tout ce que tu as dans le cœur.
0: Il y a un masque dans le ventre qui cause des fois des crampes.
1: Voici avec toi, prêt à te suivre. Eh bien, Jonathan dit.
0: Et c'est parce que le masque a occupé une place qui est tellement avancée dans le ventre.
1: Et montrons-nous à eux.
0: Les bois nous
1: campent. Ils nous disent arrêtez jusqu'à ce que nous
0: venions. Même lorsque bon Dieu a guéri au matin, même conseiller pour aller au médecin.
1: Et nous ne monterons point à
0: masque, matin, bon Dieu a guéri.
1: Mais s'ils disent.
0: Bon Dieu a fait intervention matin, des guéris qui sont dans la vie. Même conseiller quand même pour aller au médecin pour qui ça, parce que l'évangile travaille de concert avec la médecine. C'est ça, médecin, pas qu'à faire, bon Dieu fait. Donc, c'est ça, médecin, pas qu'à faire. Puis, quand j'aime tenter, bon Dieu.
1: C'est verset 6 là.
0: En quelque sorte, malade, vous dites, moi, même pas le cas docteur, c'est bon Dieu pour guérir. J'aime faire ça.
1: Et poussons jusqu'au port.
0: Si mon Dieu, bon, opportunité, ou bien moyen pour le cas docteur, ou malade, ou sorti maladie, son maladie médicale qu'il y a, et pour aller.
1: Au moyen de petit nom,
0: mais cependant, lorsque le docteur, par contre, qui s'appuie, il dit, il y a bon, des diagnostics tête en bas, il y a fait des essais sur même, les ça, pour qu'il prenne une décision pour accrocher à mon Dieu.
1: Me voici avec
0: et c'est comme ça qu'il est.
1: Prêt à te suivre.
0: Au bout de décision, c'est lorsque le docteur est bloqué, il ne va pas faire rien. Bon Dieu lui-même lui prend disposition. Ainsi, Mathieu, mes deux mains sous ventre.
1: L'évangile.
0: Quel que soit Jean Masta, tu es formé dans le ventre, Mathieu.
1: Et à chaque fois que vous
0: quel que soit Jean lié, Jésus a pété le
1: haut.
0: Mes deux mains sous ventre.
1: Parce que
0: nous allons commander quelque soit façon que masse t'est formé dans votre matin et vous disparaît.
1: Même le salut que bon Dieu a ban nous.
0: Ah, dis matin, au nom de Jésus.
1: Selon nos œuvres. Il ban nous par la foi.
0: Quelque soit façon.
1: Dans Éphésiens chapitre
0: masse t'est formé dans votre point.
1: Apôtre Paul
0: décrété
1: que nous sommes sauvés.
0: Jésus chassé
1: par le moyen de la foi. C'est-à-dire le véhicule qui peut
0: on va passer mais sous votre matin.
1: C'est la foi. Ça veut dire vous
0: commandez,
1: si vous payez la foi,
0: quel que soit le masque qu'il invente aujourd'hui, que l'ennemi a été déposé,
1: voilà pourquoi,
0: pour l'empêcher qu'il vive, Mathieu. Lui à la tête.
1: La Bible dit Dieu attend.
0: Jésus campait, Mathieu, lisez pas ça, va vous dire. Dis, Mathieu, au nom de Jésus,
1: afin que quiconque,
0: moi chassé toute forme de masque qu'il invente,
1: croyance,
0: moi décrété guérison.
1: Ça veut dire le salut est disponible.
0: Moi décrété guérison.
1: La grâce.
0: Dis, Mathieu.
1: Est disponible à tout le monde.
0: Moi, chassé.
1: Mais c'est pas tout le monde qui a une capacité pour
0: toute forme de masque qu'il envoie.
1: Parce que dans Éphésiens 2, 8, là,
0: moi, décrété,
1: le moyen du salut, c'est par la foi.
0: A dit Mathieu, au nom de Jésus-Christ.
1: La foi, c'est une vocation.
0: Quelle que soit maladie.
1: Parce que bon Dieu relève pour nous la foi.
0: Il a formé un dans votre.
1: Parce que la Bible parle. Il dit
0: que quelle que soit maladie.
1: C'était le père de la foi.
0: Il est déjà en votre, Mathieu.
1: Ça signifie qu'Abraham.
0: Madame, déposez même sous votre.
1: C'est le biblique qui a la foi.
0: Moi, décrété, Kounia. Guérison.
1: Abel, t'as gagné la foi. Il t'a offert sacrifice.
0: Tchèque, Kounia. Guérison.
1: Abel, t'as gagné la foi.

0: cherché votre fait mal. Moi cherché toute votre maladie.
1: Il construit l'âche là.
0: Cap manifesté en de votre.
1: Abraham.
0: Il empêchait puis sauter.
1: De sa vocation.
0: Toute maladie, Mathieu.
1: Abraham te recevra une vocation.
0: Il est affecté au niveau de votre.
1: Vocation, ça veut dire qu'on
0: maintenant.
1: Pour marcher.
0: Au nom de Jésus-Christ. Moi chassé.
1: Abraham va le faire. Il va le faire selon la foi.
0: C'est pas parce que c'est souvent tout matin.
1: Par la foi. Mais petit,
0: maintenant que mon Dieu a fait intervention spéciale.
1: Fait par la foi. Et ça qu'il faut prendre le père.
0: Parce que souvent tout matin.
1: Abraham va le relais le père de la foi.
0: Maintenant que mon Dieu a fait intervention. Miraculeuse, exceptionnelle, extraordinaire.
1: C'est parce que
0: recevoir la guérison.
1: C'est lui-même qui prend assise.
0: Recevoir la guérison.
1: Du Nouveau Testament. Bon Dieu, papa,
0: recevoir la guérison.
1: Selon la loi.
0: Guérison au nom de Jésus.
1: C'est ton pédagogue qu'elle t'aille.
0: Maintenant, vous mettez main.
1: C'est lui-même qui prend le
0: pédagogue. Entre ventou et estomac. Dans naissance.
1: Même on y va. Ventou.
0: Et dans fin estomac. Mettez main.
1: Gloire à Jésus.
0: Quel que soit ça qui était là matin. Il a empêché qu'on vive la santé. Jésus a retiré le premier. Maman dit, mettez main entre naissance ventre et fin l'estomac.
1: Voilà
0: que mon Dieu a fait intervention spéciale.
1: Voilà
0: que main ou déposé sous lui matin.
1: Il y a
0: une intervention spéciale que mon Dieu fait et qui a chassé toute maladie. Soit qui était là déjà, ou bien qui t'a voulu monter, ou atteindre le cœur, ou atteindre l'estomac, ou atteindre le sein.
1: Le
0: diable a nous chassé toutes sortes de maladies. Le diable a t'a voulu progresser dans le corps physique.
1: La foi vient de ce qu'on entend.
0: Dis, Mathieu.
1: Ce qu'on entend vient.
0: Au nom de Jésus-Christ de Nazareth.
1: Ça veut dire si Jésus parle.
0: Quel que soit forme de maladie.
1: Si volonté, pas capable de venir.
0: Il est mis à table essayer.
1: C'est parce que selon Hébreux 12. Vous
0: êtes entré dans l'estomac. Il
1: dit Jésus-Christ. C'est
0: vous êtes capable de retenir en votre.
1: Ça veut dire Jésus.
0: Alléluia. Quel que soit forme de maladie.
1: C'est pas où déterminer.
0: Il est mis à table essayer.
1: Il y a des gens qui piment parce
0: que. Vous entrez dans l'estomac.
1: Il y a des gens qui mènent dans le sein.
0: Dans le sein. Dans le pecto.
1: Mais malheureusement, il n'y a pas tant de voix, bon Dieu.
0: Gaillé.
1: Mais vous-même,
0: dans l'épaule,
1: malgré la vie,
0: dans l'oreille,
1: c'est pour la vie qui est passée, mais autant de voix,
0: dans l'amygdale.
1: Et c'est ça qui fait, même lorsque bon Dieu n'est pas d'avocat,
0: Mathieu.
1: Même lorsque bon Dieu n'est pas d'avocat riche,
0: mais vous venez
1: déjà.
0: Au nom de Jésus-Christ,
1: parce que bon Dieu est là pour suivre lui.
0: Moi, dès que tu
1: qui t'a mérité pour bon Dieu,
0: vous pas capable, Mathieu. Jésus chasseur.
1: Bon Dieu fait grâce.
0: Jésus bloqué. Maladie du cœur.
1: Dehors de chaque passé. Mais c'est parce que nous pas réalisé appel.
0: Maladie du cœur.
1: Son appel surnaturel.
0: Maladie du sein. Deux.
1: Ou découragé sur route là.
0: Maladie dans l'estomac.
1: Ou abandonner. Mais laissez bon Dieu créer.
0: Maladie dans gorge.
1: Capacité nécessaire pour capable de continuer route là. Parce que la foi.
0: Maladie dans pecto. Jésus chasseur.
1: Deux.
0: Maladie dans amygdale.
1: Dis-le la foi matin.
0: Nos oreilles.
1: C'est quoi même pas besoin aucun monde matin encore
0: maladie matin
1: dans épaule même c'est quoi mon besoin dire la foi
0: dans gorge
1: c'est quoi même plus fort dire la foi
0: maladie dans yeux
1: parce que matin dans mon allumer
0: maladie dans oreille
1: parce que je dis on l'utiliser pour faire quelque chose
0: quel que soit pathologie
1: parlé par la foi
0: et quel que soit monde qui voyait
1: bon Dieu pour le pour faire
0: moi chasseur
1: ne reste pas avec moi là
0: non de Jésus
1: monde inactif matin vous voulez tout le monde connaît
0: mais bon Dieu place avec matin.
1: N'a sorti à quelque chose.
0: Parce que mon Dieu décide
1: maintenant.
0: Vous faites une émission spéciale de délivrance. L'ennemi en prend. Il va connaître qui ça pour le faire maintenant. Parce que Jésus-Christ barre. Il fait le connaître maintenant. Il va avoir le pouvoir pour le faire salver. Levez-moi.
1: Chapitre
0: 14. Mon Dieu, grand sac, madame. Dis-moi Dieu merci. Dis-moi guéri au nom de Jésus. Dis encore, dis-moi guéri au nom de Jésus.
1: Mais pour nous comprendre le texte, ami, encore.
0: De quelque soit façon, maladie a manifesté, Mathieu. Mais recevoir la guérison. Mais recevoir la guérison. Dis-moi guéri au nom de Jésus.
1: Dis
0: ça pour celle-là, attendez, dis-moi guéri. Guérison au nom de Jésus. Guérison au nom de Jésus.
1: Ça veut dire qu'il y a un pull pour
0: nous. Guérison. Dis-moi guéri.
1: Bon Dieu a abandonné ou ça fait longtemps.
0: Massez, ma boy, une minute, Mathieu.
1: Depuis deux ans,
0: vous massez, que tout sentiez malade.

0: Il le rejette.
1: Il m'a demandé pour faire une intervention spéciale.
0: Bon Dieu, c'est pas. C'est mon bagage qui est tellement difficile.
1: Ma bosse sensiblement une minute. Parce que les bons dieux, je fais un bagaille. Il va me prendre un pile de temps pour ça. Ok, ma bonne, sensiblement une minute. Ma chère Koto senti malade. Il m'a demandé pour faire une intervention spéciale. Quel que soit ça, l'ennemi a été déposé comme moyen. Pour te rendre malade matin. La droite de l'éternel manifeste sa puissance. La droite de l'éternel est élevée. Non pas habiter avec l'esprit la mort matin. Parce que bon Dieu mettait dehors.
0: Bon Dieu te relève.
1: Mettez pas ce matin. Pas besoin de masser vigoureusement. Masser. Fassez mes mains doucement. Et puis on va pouvoir côté pour passer mes mains. 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
1: 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Non seulement à pas abonner, encourager l'autre pour nous suivre, abonner ensemble avec nous sur chaîne Facebook et YouTube.
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1: 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Mais l'on a pas abonné sur YouTube, cliquez sur la cloche de notification. Comme ça, à chaque fois que nous, en direct, YouTube a voulu fort qu'on écoute Radio Daniel en direct. Non seulement on n'a pas de pour abonner, mais on n'a pas de aussi pour liker. Tu dois le pousser là, cliquez sur lui-même. Et là, on finit de liker, on n'a pas de pour inviter. Invitez le monde demain matin si vous voulez. Vous venez participer ensemble avec nous dans l'émission comme demain matin.
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1: Dans 1 Corinthiens chapitre 12. Vous
0: appelez au matin.
1: La Bible dit nous, le Saint-Esprit
0: va chaque Dieu Emmanuel va loin. Du 20 juillet au 2
1: août. Il y a 12 dons de manifestation du Saint-Esprit.
0: On va participer ensemble avec moi. Dans le fait que Dieu Emmanuel. Donc,
1: c'est 9 dons.
0: 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Pour nous capables
1: de
0: célébrer la gloire de Dieu ensemble.
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1: Mais c'est plusieurs mondes qui vous mettent ensemble.
0: 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Et puis à 8h, nous transférons dans 52-20 Richard Leroy. 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
0: 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Nous avons un week-end spécial en dans l'église de Dieu, maison de prière, dans 52-20 Richard Leroy. 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

0: Israël.
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3: 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Il te connaît comment pour te tuer, lion. 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Mais cette fois-ci, il peut aller en tâtonnant devant Goliath parce que son nouveau adversaire. Son nouveau, l'autre stratégie. Ce n'est pas tout adversaire qu'on combat même genre. Ce n'est pas tout adversaire qu'on utilise même âme. Non. Dans le monde invisible, c'est comme ça. Chaque adversaire a une forme d'approche. Chaque adversaire a une façon pour aller, pour attaquer lui, parce que l'adversaire n'est pas même. Il y a le même objectif, c'est pour détruire. Mais il n'y a pas la même façon, il n'y a pas la même. Ça fait le roi David pour aller en tâtonnant. Premièrement, il va le mener le baroir, il met le rat sous lui. Deuxièmement, il va le tirer le rat, il met sous lui. Troisièmement, pendant le souterrain, bon Dieu dit que ça que, prend 5 tiroches, il prend. Ça veut dire que quand il y a des bagailles qu'il va faire pour mon Dieu, c'est là où il y a un problème, non? C'est là où il y a une circonstance. Non? C'est la situation à présenter. Bon Dieu montre qui ça pour faire. Son bon Dieu, son tacticien, bon Dieu. D'ailleurs, dans Exode 15, le verset 3, il dit l'Éternel, son vaillant guerrier. Il dit l'Éternel sont vaillants guerriers. Ça qui rend l'Éternel un petit genre difficile pour l'ennemi de comprendre, c'est parce qu'il y agit tantôt d'une manière, tantôt d'une autre manière. L'ennemi en comprend, c'est que bon Dieu, pour agir façon ça, bon Dieu agit ou l'autre façon. Parce que bon Dieu compte qui ça l'a fait à chaque bataille, à chaque combat. Et bon Dieu agit aussi, non seulement en fonction des adversaires là, mais en fonction de monde qui a bataille là aussi. Parce que chaque monde a un parti fort dans la vie. Bon côté au plus fort. Bon côté que bon Dieu a compté sous même. Il y a un monde c'est dans le jeûne, dans la prière. Mais il y a un monde c'est dans l'étude de la parole. Il y a un monde c'est bien fait. C'est remettre le monde. À cause de l'amour que le bon Dieu su protéger. La paix, bon Dieu avec vous. Par plusieurs façons. Ça dépend de qui moun nan, qui est moun sa, qui est en combat. Bon Dieu utilise en fonction de force, en fonction de capacité, en fonction de moyens que bon Dieu utilise pour lui-même. Et ça fait je dis, puis qu'on pense que Jean Intel te gagne une bataille, il va gagner le même genre encore. Mais cependant, en nous faisant une introduction pour nous capables de comprendre, pour qui raison bon Dieu insister sur le prophète Esaïe comme ça. C'est parce que le ministère prophétique de l'Ancien Testament, c'est un ministère qui a en plus l'importance. Parce que, en fait, dans l'Ancien Testament, il y a trois types d'offices que bon Dieu établit. Trois types d'offices principaux que bon Dieu établit dans, le Nouveau Testament, dans l'Ancien Testament. C'est l'office prophétique, c'est l'office royal, et ensuite, c'est l'office prophétique royal et le souverain sacrificateur. Trois offices, ça y est, il y a en plus l'importance dans Dieu, bon Dieu. 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Et bon Dieu prend le printemps pour le faire ça, bien que ce n'est pas de volonté, bon Dieu, pour le peuple à te roi, mais puisque le peuple a demandé, bon Dieu fait ça pour lui. Et des fois, bon Dieu fait concession avec vous. Et des fois, ce n'est pas la volonté, bon Dieu, pour vous-même, mais il fait concession avec vous, pour deux raisons. Premièrement, pour le capable, quelquefois, bon Dieu, satisfaire. Deuxièmement, aussi, des fois, ça, bon Dieu fait, il veut apprendre une leçon dans son ouvre les. 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Pour apprendre le son, il ne va pas jamais suspendre lui, mon Dieu. 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Et son bon Dieu futur. Bon Dieu connaît si le moment présent ça. Peuple a demandé royauté. Et quel est son moment, son problème pour lui. Mais il peut l'utiliser aussi. Parce que plus devant, on peut le voir que Jésus-Christ, on va aller entrer là ensemble avec vous. Mais il peut l'utiliser aussi. Parce que bon Dieu, son bon Dieu consalé. Son ouais, qui paraît un petit genre bizarre pour nous. Il y a une façon pour l'utiliser. Parce que bon Dieu connaît qui j'en pour arranger des choses. 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Et bien, mon Dieu lui-même, ça le va faire au fur et à mesure. Il va essayer d'arranger le pour même. Et Marie, ça, il va venir serviteur, servante du Seigneur pour même. Sans m'en rendre compte ça. 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Si mon Dieu va qu'on ajusté, pas de monde qui t'a chita là. Parce que dans quelque part, nous faisons bagaille quand même qui te fait mon Dieu fâché. Mais mon Dieu a ajusté la conséquence. Parce que mon Dieu qu'on est dans l'affaire avec l'homme. L'homme n'a pas une nature parfaite, mais l'homme a une nature qui est ajustable. Vous comprenez ça, M. Lala? Et ça fait que bon Dieu peut l'utiliser. Soit, ça veut dire que bon Dieu peut l'utiliser. Chaque office, ça, c'est bon Dieu qui choisit. Et il mettait, il choisit de par onction. Et chaque office, ça aussi, il est représenté par un homme de Dieu. Lorsque c'est tel office, vous allez faire référence à tel monde. Par exemple, l'office du souverain sacrificateur, l'on cite non ou fait référence à Aaron. Parce que dans l'Exode 28, verset 1er, c'est bon Dieu qui te dit Moïse même, viens avec eux. Non seulement il dit viens avec Aaron, mais il dit viens avec petit Lio. Ma Renio comme souverain sacrificateur. Et ça fait même lorsque le temple a été établi, L'entendement était établi, il y a une tribu qui était le Lévi, qui était là pour servir mon Dieu. Mais l'office de la sacrificature, c'est seulement les gens qui sont en lignée Aaron qui ont le droit de venir sacrificateur ou souverain sacrificateur. Pour qui ça? C'est parce que mon Dieu était qu'un des promesses. L'intérêt de Moïse, il était venu avec les descendants d'Aaron pour être capable d'établir comme le souverain, comme l'office de la sacrificature. Bon Dieu, son bon Dieu de génération. Bon Dieu, son bon Dieu de génération. C'est vous-même qui pensez alors, vine chita là, ou vine chita pour, ou pas vine chita pour, ou vine chita pour petit tout, pour petit, petit tout, pour ça qu'a vine après encore, parce que vous êtes représentants de famille. Quand l'onction va tomber, l'on pense que c'est sous le bras tomber, mais non, bon Dieu va le mettre sous l'autre petit tout, parce qu'on est un serviteur conséquent. Ça fait, on a dit, j'ai été jeune, je vieillis. Je n'ai point vu le juste abandonné, ni sa postérité. Ça veut dire, moi, assuré, je dis à petit, je ne suis pas homeless. Moi, assuré, je dis à petit, je ne suis pas de charité. Parce que je suis à la caille, mon Dieu, pour me servir, mon Dieu. Est-ce que vous êtes avec moi à soir là? Est-ce que vous êtes avec moi à soir là? Ça veut dire, ça ne va pas me dépasser, je ne vais pas passer moi-même. Ça me déconne dans l'enfance, moi, petit, je ne vais pas connaître. Parce que je suis un serviteur, mon Dieu. Je suis conséquent dans la maison, mon Dieu. C'est nous qui pensons que. C'est nous qui pensons que l'aide ministre là, le ministre là pour nous. Dans Acte 16, le verset 31, lorsque Jéolia, Jean Paul, il dit, que faut-il faire pour lui dire, crois au Seigneur Jésus-Christ et tu seras sauvé, toi et ta famille. Et Josué prend un engagement devant tout le peuple là, lui fait reconnaître. Si nous avons cloché les deux côtés, mes maisons, pas moi-même, nous avons cloché les deux côtés. Il dit, moi et ma maison, nous servirons. Ça veut dire, Josué, c'est pour une assurance. Que toute famille est protégée. Amen. C'est pour une assurance. Amen. La caille ou pas à la merci du diable. Est-ce que vous êtes avec moi à soir? Non, il vient l'église avec moi. C'est pour une assurance. Amen. C'est pas n'importe qui démon contre la caille. Le bagarre occupe tête petit tout. Amen. Mon Dieu, protégez-vous. Même les abdomis, il n'y a rien qui arrive. C'est qu'on met qui t'es au coucher. Pas rien qui a fait. Dès que vous prier avec le bon Dieu à protéger. Et bien, mon Dieu, vous avez moi à soir là. Tout ça, bon Dieu, fait pour moi. M'assurer de ça. Si diable a raconté ça, dit ça, frère. La caille est assurée. Parce que l'esprit, bon Dieu, dépose dans la caille. Bon Dieu, il est à la roue, toute petite. Il est loin de lui. Il dit, à partir d'aujourd'hui, ça, c'est pour lui. C'est à toute postérité qu'il y a. On va croire que, en dépit de tout ça, le ministère de la sacrificature est conservé depuis ton plan là. Et c'est petit Aaron qui pour chita dans la place là. 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Les bon Dieu fait alliance avec eux. Même si il y a une fine alliance, il y a une alliance là quand même. Parce que dans Lévitique chapitre 10, verset 1er 2, il dit les fils d'Aaron, tu as offri du feu qui était contraire à la volonté de Dieu. Mais mon Dieu, style Kembe promesse. Les styles font alliance. Les bon Dieu font alliance, ils consacrent à la fête devant. Ils consacrent à l'arrivée. Mais ils font alliance là quand même parce qu'ils remèrent. La paix, bon Dieu, avec vous. Bon Dieu va faire alliance à vous parce que vous êtes parfait. Il fait alliance à vous parce que le remet l'esprit sous vous. Il remet Jean à servir. La paix, bon Dieu, avec vous. Non, mais si que vous m'avez en compte, à soi, à compte ensemble avec moi, pour dire, bon Dieu, merci parce qu'il fait alliance avec vous. Est-ce pas avec moi là, à soi, bien aimé dans le Seigneur. Ce bagage qui est important pour qu'on ait. Pour un important temps pour qu'on ait. Mais ça fait, depuis on parle de souverains sacrificateurs dans l'Ancien Testament, il fait appel à Aaron. Depuis on parle de roi dans l'Ancien Testament, il fait appel à David. Il fait appel à David. Et ça fait dans 2 Samuel, chapitre 7, le verset 16. Bon Dieu fait David promesse là. Il dit, royaume où a demeuré éternellement. Et malgré David commet péché à Bathsheba. Mais c'est pas grave. Bon Dieu connaît qui j'ai pour le arranger ça. Est-ce qu'on comprend ça là? Bon Dieu va quitter l'homme méchant pour le manger. Parce qu'il y a une position qu'on y est ou son cible. La paix, bon Dieu, avec, si David bat roi, il va pas Bathsheba pour lui autorité pour le prendre pour le coucher avec. Des côtés, bon Dieu, qu'on est tombé parce que tout Dieu sous même. Ou son cible, bon Dieu, préparé non seulement pour le protéger, mais n'est pas de sacrifier le responsable. Parce que c'est lui qui met au lame. Non, mais mon Dieu, avec moi, là. Bon Dieu, responsable est là. Responsable. 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Absolument, tu présentes mon Dieu dans l'assemblée à soi. Moi, je dis, mon Dieu, responsable contre rien. 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Mon Dieu connaît sous devant. 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Sous devant. L'impossible pour attaquer. L'impossible pour prendre balle. Il peut aussi pour flèche atteindre la paix, mon Dieu, avec vous. Parce que c'est en position devant, oui. Mais mon Dieu a déjà fait arrangement déjà. Parce qu'on est devant pour le protéger. Est-ce que quelqu'un est avec moi là, béni, béni, béni. Et ça fait David dit, béni soit l'éternel, mon Dieu, Somme 44. Verset, il dit, qui exerce même au combat. Mes droits. Est-ce pas avec moi là, béni, béni. Combien de monde qui est capable de dire, bon Dieu, protégez ma soeur. Les mêmes ont dit, bon Dieu, protégez. Il y a quelques tactiques, mon Dieu, bao. C'est parce que vous devant bataille là. Il y a quelques tactiques. Alléluia, il y a quelques tactiques, mon Dieu, bao. Il n'y a pas de monde derrière, même pas de monde devant. Pour qui ça? Parce que nous avons besoin. Ou une nécessité. Alléluia, où c'est où devant? C'est où il y a attaqué en premier. Amen. Le royaume, et puis, et ça fait au bras le Jésus-Christ. Le Jésus-Christ pour le paraître. Le Jésus-Christ pour le paraître. Il va le faire connaître. C'est lui-même qui va prendre position comme Messia. Ange, j'en prends soin pour le dire dans Luc 1, verset 32. Il dit, le Seigneur Dieu lui donnera le trône de David. Il régnera sur la maison de Jacob éternellement. Il prend soin pour lui ça. C'est un principe. Pourquoi côté non David d'une cité? Pourquoi côté non David venir Josia? C'est parce que David, c'était un homme que bon Dieu tient remet en pile. 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La fait tout ça possible pour amour arrêter intact. La paix, mon Dieu. Et ça fait la Bible dit qu'il n'a pas agi de même pour toutes les nations. Il n'a pas agi de même pour toutes les nations. 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Il t'a fait manger à tout le monde. Mais il choisit pour le faire ça avec vous. Mais les trois offices comme ça. 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Parce que c'est bon Dieu qui placé comme ça. Et ça fait, la Bible explique que nous dans Ephésiens chapitre 4, bon Dieu fait la même chose. Il y a les cinq ministères aussi. Et chaque ministère, ça y a des dons bien spécifiques qui appropriés à eux. Mais il doit envier l'autre là de ça, bon Dieu, maintenant lui. C'est bon Dieu qui met elle. 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Les démons attaquent, la chasse des morts. 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Ça, bon Dieu, il va faire la fête. Yon bagay doit traverser barrière l'autre. C'est ça qui est arrivé dans Esaïe. Il sentit tellement grand nègre l'entrée dans le temple pour offrir l'encens sur l'autel de parfum. Au congrès histoire. 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Parce qu'il connaît ça, ça veut dire. Pas l'essayer et puis après ça, pour dire non, il rester le métro là. Mais, ça me réalise à travers toute l'histoire de la Bible, j'aime ça d'expliquer là, c'est un seul homme qui remplit ces trois offices. C'est Jésus de Nazareth. Un seul homme qui remplit les trois offices. C'est Jésus de Nazareth. Pour qui ça? Parce que c'est lui qui t'a baillé. Parce que c'est là lui-même qui est plénitude là. C'est là lui-même qui est toute bagarre là. D'après bon Dieu avec. Et ça que dans Jean 3, il dit bon Dieu, bah, l'esprit sans mesure. Ça veut dire, je dis à mon mesure d'esprit. Parce que Jacques a une mesure de cet esprit. Chaque monde a une mesure que bon Dieu nous pour fonctionner pour lui-même. Mais Jésus-Christ qui met l'esprit dans lui sans mesure. Ça veut dire que lui qui a baillé, c'est sous-salié. L'ennemi, c'est la caille pour nous chercher. Nous avons nécessité, c'est lui-même pour nous venir, parce que c'est lui qui a baillé aujourd'hui. Est-ce qu'on croit ça à soi? Et bien Jésus va quitter ou rester sans pas joindre parce que son source qui est intarissable. Tout. Le Jésus-Christ vient sous la terre de son ministère de l'âge 30 ans à 33 ans avant de mourir. Il remplit l'office de l'office prophétique. L'office prophétique que Moïse t'a proclamé dans Deutéronome 18-18. Il dit comme ça que ça qui vient de même dans son prophète lié. La paix, bon Dieu, avant. Moïse, quand on prévoit ça déjà, dans toute sa splendeur, dans toute sa capacité que Moïse y est, il en prévoit. C'est pour Moïse pas inorgueil. Parce que mon Dieu dit des choses qui sont extraordinaires sur Moïse. Il dit de tout prophète qui passait déjà. Pas qu'un prophète que me parlait avec de bouche à oreille. C'est seul Moïse. Je parlais avec de bouche à oreille. Mais mon Dieu dit, moi, je m'a dit ça pour orgueiller, non. Ma faut entrevoir pour qu'un plus grand prophète passe. Je m'a dit ça pour qu'on flète tout. 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Si me faut grâce qu'on y a, mais grâce ça va peut-être non ou même. 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Mais grâce à ma fini avec eux, la continue encore. 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
3: 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Parce que faux ministère continue encore. Pas des monde qui est plus important. 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Il dit, Seigneur, c'est moi-même seul. 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Il y a 7000 hommes qui vont jamais mettre à genoux devant Baal. Si vous m'utilisez, c'est parce que vous voulez utiliser, même les nègres qui ne peuvent jamais fléchir genoux à terre. Ça veut dire, mon Dieu, il y a des hommes qui foubient là. Captain Gobin souterrain, la paix, mon Dieu, avec. Est-ce pas avec moi là? 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Mon Dieu, il y a des hommes qui ne peuvent jamais mettre mon microphone dans le bouchon, mais qui peuvent paraître dans le dernier temps pour prêcher l'évangile. Est-ce pas avec moi là, bien aimé? Et même je considère, je dis à demander, mon Dieu, pour petit moi là-dedans. 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Est-ce pas avec moi là, bien aimé? 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Ça va prendre en pile grâce pour nous prêcher l'évangile. 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Parce que des bagailles qui étaient difficiles pour nous de joindre, pour nous aller à la portée. Mais un seul bagaille me connaît. Bon Dieu, pas jamais perdu génération. Là, ça me dit encore, bon Dieu, pas jamais perdu. Puis quand j'aime dire que Bouchou, l'évangile, là, bagaille, là, pour le pire, pas que mon gars sauvé encore, non. Pendant que le diable travaille pour mettre plus de problèmes, mon diable travaille pour le contrecarrer. Et je connais mon Dieu qui a plus d'imagination passée. Mon Dieu qui a plus d'autorité passée. Là, ben, mon diable, est-ce pas avec moi là, bien-aimé? 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Et pas pécher la fête sur la monnaie, et bien mon diable fait sa vie plus puissant encore. Est-ce pas avec moi là? Une génération qui a fini là, son génération qui engendre elle. Son génération de puissance qu'elle va lier. Est-ce pas avec moi là, bien-aimé? 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Ah! Est-ce pas avec moi là? Son génération qui va l'imposer, mon ami, est malade, va le guérir. Son génération qui va le camper, qui vous secouer le royaume diable là. Est-ce qu'on connaît ça? Alléluia! Je crois ça moi-même. Je crois ça. Mon Dieu, je ne vais pas perdre une génération. Dans toute génération, mon Dieu, il y a des gens qui parlent. Même si génération est méchante, mais mon Dieu, il y a des gens qui parlent là-dedans. Parce que les gens qui parlent, ils relèvent. Mon Dieu, il y a des gens qui parlent, ils relèvent pour capable combattre tout ça qu'a fait, tu vois, frère. C'est Jésus. Il dit Moïse, bon le ministère prophétique, je parlais avec vous de bouche à oreille. Mais apprendre que grand monde qui a venu après qui est plus grand passé ça. Mon ne va jamais finir accomplir l'évangile. Jésus-Christ a propre bouche parle, il dit, je vais aller, mais faire plus passer. Parce que bon Jésus-Christ connaît pas l'évolution qu'a fait. S'il était resté dans un petit stade en dedans, qui est le Moyen-Orient, qui est Israël, quand il a rencontré avec des milliers de monde, mais il connaît l'évangile, il a pas grandi. Pour la nécessité encore pour onction à grandir aussi. Il sentit que ça a été fait, ce n'est qu'au début. Mais l'évangile pourra le prêcher jusqu'au fin de l'humanité. Donc ça pourra prendre une onction qui a grandi. Maintenant que bon Dieu a une onction qui a grandi. Pendant que bon Dieu a élargi tant. Pendant que bon Dieu a élargi vision. Quelle bonne onction est nécessaire pour qu'on rencontre ça, il y a besoin. Il y a besoin de force physique pour continuer le chemin. Nous avons besoin de force spirituelle pour continuer dans le chemin. Hein? Parce que bon Dieu fait une promesse qu'on a et c'est pas l'eau à prêter. L'appel agit en tout. Il va avoir plus de capacité encore. Capacité économique, capacité spirituelle, capacité sociale. Mais à chaque pas, mon Dieu fait avec nous de plus, il met nous plus capacité aussi pour nous gérer ce qu'a fait là. Pas que mon tête soit partie. Pas que mon cap découragé. Mon Dieu a bonne capacité dans ça, fait là-bas, ouah, pour gérer la. Ah bah mon Dieu avec quoi ça? La bonne intelligence pour gérer. La bonne puissance pour gérer. La bonne onction pour gérer. Parce que c'est lui qui a bas ou la soirée. Mon Dieu, alléluia avec moi ça. Il a fait ça. Il a fait ça. Il a fait ça. Mais on connaît. En dépit, mon Dieu dit ça de Moïse. Moïse, ce n'est pas le représentant des prophètes. C'est Samuel qui représentait des prophètes. Moïse, c'est un prophète qu'il était. Mais il n'a pas structuré le ministère de la prophétie. Et on va commencer le ministère de la prophétie, proprement dit, avec Samuel. Dans Acte 3, verset 24, c'est ça, Pierre va le dire. Pierre va le situer avec Samuel. Parce que le sal va le structurer. Il y a des gens qui font un mouvement. Mais mon Dieu, son bon Dieu, d'ordre. Lorsqu'on fait un mouvement, ça ne va pas dire rien pour mon Dieu. Parce que mon Dieu, il y a une structure. C'est nous qui pensons que mon Dieu, son bon Dieu, va et que va. Nous venons, mon Dieu, son bon Dieu, d'ordre, son bon Dieu, structure. Et ça fait bon Dieu pour situer la prophétie à partir de Samuel. Parce que Samuel pour établir l'école prophétique. Il pour prendre le prophète, le météo, il arrange, il orchestre. Et ça fait, je dis, ah, il y a quelques bagailles, bon Dieu, fait pour même, il ne faut pas prendre le va et que va. Il faut structurer. Il faut structurer. Bon Dieu, bon moyen économique, puis bon gaspiller, structurer ça le bas là. La paix, mon Dieu, structurer ça le bas là. Apprendre à faire budget, apprendre à arranger, apprendre à orchestrer, vivre dans le cadre de structure. Et l'enrelé, mon Dieu, dans le cadre de structure, il ne va pas venir. Parce qu'il n'y a pas de désordre là. La paix, mon Dieu, la paix, mon Dieu, il n'y a pas de désordre là. Les grandes structures, mon Dieu, venir dans la structure là. Bon Dieu, son bon Dieu donne. Et l'enfant structure, placé bon Dieu là-dedans, bon Dieu va craser. Bon Dieu va craser. Parce que bon Dieu respecte l'ordre, même si l'on mette. Jésus-Christ pour accomplir le ministère prophétique de 30 ans à 33 ans jusqu'à la dernière semaine que le mourit. Il va proclamer les oracles de Dieu. Et le deuxième ministère que Christ va accomplir pendant sur la terre, c'est le ministère du souverain sacrificateur. Et le time frame qu'il va prendre pour l'établir là, c'est une semaine avant sa mort. Parce qu'il va offrir corps en sacrifice et en même temps aussi il va le souverain sacrificateur. Il va faire les deux à la fois. Offrir corps en sacrifice pour le capable paraître comme mouton sans tache et pur là, pour tout le monde capable de elle. Parce qu'avant de présenter le mouton, il faut faire le vérifier d'abord pour voir est-ce qu'elle s'entache et puis. Et ça fait le dimanche des rameaux, il paraît tout le monde well, blameless. Il applaudit pour lui. Il dit béni soit celui qui vient au nom du Seigneur. C'est pour tout le monde qui a attesté. Sacrifice, ça quoi le bail là. Il passe tout le monde well, que le sans faute, le sans défaut. Même lorsque après, il dit crucifier lui, mais quand même, il y a une approbation du peuple. Pour le cas où il en sacrifice. Il y a des bagailles qui finissent fête, qui fait net. Il y a des bagailles bon Dieu fait pour le fait net. Même si vous voulez craser là, après, il n'y a pas qu'à craser encore. Il y a une parole qui prononce sous tête, tout le prononce net. Est-ce qu'on comprend ça? Il y a une parole où le monde dit, même si après, il veut révoquer, il n'y a pas qu'à révoquer encore. Parce que bon Dieu a déjà fait le sortir dans la bouche. Est-ce qu'on est avec moi là, bien aimé? Et ça fait une parole où le monde dit, puis qu'on retire dans la bouche. C'est parce que bon Dieu veut bénir à propos de lui-même. Mais on connaît dans tout ministère de souverain sacrificateur, il y a deux parties. La première partie, c'est de présenter l'offrande. Mais la deuxième partie, c'est d'intercéder pour le péché du peuple. Donc, première partie, il y a Jésus qui fait sur la terre. Première partie, il fait sur la terre, il intercède pour le peuple, il offre quoi en sacrifice. Mais la deuxième partie, il va continuer dans le ciel. Parce que Christ connaît, s'il seulement offre quoi en sacrifice, par grand intercession qui allait derrière elle, son bagage qui vient. Parce qu'on est des natures. Nous sommes des hommes qui ne peuvent pas qu'un ferme. Parce que le péché dans nous-mêmes. Il faut continuer à intercéder pour nous-mêmes. Pour ne pas perdre du travail là. Ça fait dans Hébreux 4, verset 14, il dit, nous avons un souverain sacrificateur qui compatit à nos besoins. Comment le fait-il qu'il compatit à nos besoins? C'est parce que le premier souverain sacrificateur, ce n'est pas quelqu'un de monde qui a fait le job. Il va connaître ça, mon Dieu, t'as passé. C'est mené, il était mené en 30 ans, il était nommé, il a fait le job. Jésus-Christ n'a pas fait le job lui-même. Il connaît ça, nous passé. Il connaît ça, créer les souffrances. Il connaît ça, créer les tribulations. Donc, il a entré dans le lieu très saint pour offrir col en sacrifice. Il va venir faire un job, il va venir faire un bagage parce qu'il sentit ça qu'il a fait. Il y a une différence entre un nègre qui a fait un job avec un nègre qui a fait un bagage de cœur. Job là, la fête est finie. Mais nègre de cœur, elle prend soin pour faire ça l'affaire. Et ça, comme Abdou Bagay, puis quand je me fais ministère comme un job. Si vous faites ministère comme un job, vous êtes mercenaire. C'est pour faire ministère à cœur. Que ça bon, vous êtes dans le ministère. Que ça pas bon, vous êtes dans le ministère parce qu'on va travailler pour l'homme. On va travailler pour mon Dieu en bas de direction du homme. Et des fois, nous cherchons attention. Raison pour ne pas abandonner. Mais comme bénédiction à joindre, c'est la fidélité. La fidélité. Que mon ouais ou que mon pas ouais. Vous servez mon Dieu là. Parce que vous venez représenter le royaume dans la position côté mon Dieu mettre là, en dans l'église locale là. Vous n'avez pas voulu se rendre sans ma Dieu là, même c'est vérité. Est-ce qu'on avec moi là, bien aimé? Que c'est la fidélité que mon Dieu pral récompenser. Ah, ça, tu m'as parlé avec comment je dis, à bon du travail. Travaillant de mieux en mieux à l'œuvre, Seigneur, sachant que votre travail ne sera. Au jour qu'on va l'attendre, bon Dieu, récompense de son faire. Jour pas de quoi que bon Dieu va le récompenser de son faire. Parce qu'il y a un monde qui pousse les bourrettes là pour mon Dieu. Les récoltes là, pour avoir un barrage à la cave quand même. Souverain sacrificateur. Et ça fait bon Dieu, il te fait le ministère de l'incarnation, il vient sous la terre. Il fait le ministère de l'incarnation, il vient sous la terre. Il t'a quand il saute dans le ciel là, il vient, il descend, il vient sauver l'humanité, mais il choisit, il vient prendre pour l'homme. Parce que mon Dieu, c'est bon, mon Dieu, là, la font bagaille pour lui étendre la fête. C'est pour lui venir prendre place. Pour le garder, montrer une importance. Même si on a souffert le côté, même venir jouer nos côté, pour montrer important. Il fait le ministère de l'incarnation. Mais vous connaissez ça me pire dans le système. Non, c'est parce que Jean pral utilise un mot qui est plus fort. Dans 1 Jean 2, verset 1er, il va appeler Jésus-Christ souverain sacrificateur. On l'appelle l'avocat. Ça a plus fort encore. Parce que un avocat, ça a plus fort encore. Parce que un avocat,

David tellement reconnaît, il fallait dire, j'ai péché contre toi seul. Et je fais ce qui est mal. En sorte que tu seras sans reproche dans ton jugement. Me fais le vrai. Me fais le vrai. Comme je m'assois à qui croit que c'est grâce que Dieu fait nous. Et ça fait l'homme qui tombe et puis juge. Ou fait le tout. La paix bon Dieu avant. La paix bon Dieu avant. Et ça fait l'homme qui arrive et puis prend un courrier sur la trompette pour dire, mais ou fait le tout. Bon Dieu fait grâce. Amen. Et l'office de la royauté, c'est le Christ retourné. Il pourra juger la terre. Il pourra utiliser son pouvoir royal pour le démontrer qui est ce monde. Et ça fait, je dis, vous mettez la terre, fait n'importe qui s'alvle. Mais Jésus-Christ pourra le retourner en tant que souverain. Il pourra juger la terre. Il pourra faire ça qu'il faut faire. Tout ceci pour nous amener dans le texte. Pour qui raison, bon Dieu, pour le prendre soin pour le révéler à Isaïe. Pour qui raison, bon Dieu, pour le faire ça. Prends soin pour le révéler à Esaïe, pour le changer cœur Esaïe. Parce qu'elle sentit, Jean Esaïe est là, il n'y a pas qu'à faire ministère dans le peuple là. Parce qu'elle détachait du peuple. Soit l'Esaïe chapitre 1er, chapitre 2, chapitre 3, ou après Esaïe a une attitude qu'on lui retirait du peuple. C'est comme si lui-même n'est pas l'empêché. Esaïe prononçait jugement sur Israël, Esaïe prononçait jugement sur Jérusalem, il prononçait jugement sur Juda, il prononçait jugement sur les infidèles. Il prononce jugement sur les femmes de Jérusalem. Tout le monde. Tout le monde passait en bas passoire Isaïe. Regardez pour eux. Nous prenons un côté dans Isaïe, chapitre 1, chapitre 2, chapitre 3. Pour Isaïe, utiliser le pronom nous. C'est lui qui a écrit. S'il t'a dit nous, il t'a impliqué là-dedans. Dans les mains, sous ta joie, une femme qu'on est. Quand Isaïe utilise le pronom nous, pour lui dire nous avons péché contre toi, Seigneur. Nous sommes infidèles. Il a toujours utilisé il utilise vous, il n'a pas utilisé nous du tout. Il saute dans le cadre là. Il parle là-dedans même. Alors, comment on va faire un ministère avec un peuple sans pas compatir à ce peuple à traverser? Ou venir ton spectateur? Parce qu'il faut vivre ce peuple à traverser. Faut vivre. Il faut sortir de nécessité. Il ne faut pas forcer les gens qui ont compassion. Il faut être sévère. Mon pas doué sévère. Parce qu'on sentit compassion, mon Dieu. En dedans. Ou pas porter jugement d'être porté. Ou pas prendre sanction d'être prendre. Parce qu'on met en place, mon Dieu. Ou utiliser la notion de compassion. Mon seul bagage, je connais tout le monde qui n'a pas compassion. Il a passé par le même chemin. Esaïe copé. Non, Esaïe chapitre 1er, chapitre 2, chapitre 3. Il attaquait tout le monde. Parce que bon Dieu, il a une petite capacité de parole. Parce que bon Dieu, il a une petite capacité de révélation. Il sentit le supérieur de tout le monde. Bon Dieu dit ma fort. C'est pas montrer que son monde qui dépasse tout le monde. Mais non, on a un chemin. Pour me faire sentir ça ou y'a, c'est pas ça ou y'a pour de vrai. Pour me faire prendre conscience de l'état. Ah, et pas ça, mes bien-aimés, Seigneur. Faut conscience, faut me faire cœur malléable. Faut me faire cœur de compassion là-dedans. Faut me faire cœur comprendre ça, peuple, à passer. Parce que, en dépit de tout ça, la passer, elle était peuple. Bon, une petite révélation pour qu'elle parle de lui, mais elle était peuple. Il dit, ma bral mène en chemin. Vous connaissez, il y a des gens qui mènent en chemin même. Pour être capable de comprendre. Un autre monde qui a passé en traversant. Ce n'est pas de vrai bon Dieu pour nous, non. Mais mon Dieu mène là. Pour qu'à comprendre. Un tel qui était passé là. Son monde ni et tout. Est-ce qu'avec moi la bénévole? Son monde ni et tout. Et il y a des bagages, c'est bon Dieu qu'il faut expérimenter. Bon Dieu m'a appelé Avili Esaïe, non. Bon Dieu m'a appelé Avili Esaïe parce que Esaïe est ton serviteur. Mais bon Dieu entraîne en intimité avec Esaïe pour le café pour elle montrer étal. Sous le texte pour elle. 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Esaïe a l'entend plan. Lui, oui, mon Dieu, c'est pas bon Dieu pas qu'on parler.

0: Ou bien si bon Dieu parle, monsieur pas attendez. 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Mais c'est Séraphin qui a parlé. Monsieur tendez Séraphin qui a parlé. Séraphin qui a adoré. Et puis, ouais, bon Dieu seulement. Dieu dit malheur à moi. Oh, c'est le premier côté, Esaïe dit malheur à lui-même. C'est l'ange, c'est ça. Parce que devant mon Dieu, pas de menti. Dans la présence, mon Dieu, pas de menti. Sorrier a révélé quand même. Amen. La paix, mon Dieu, avec. Est-ce pas avec moi, la bien aimée? Dans la présence, mon Dieu, pas de passer dans l'autre coin. 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Et ça, comme moi, je chante haïtien qui dit caille coulé, caille coulé. Ou qu'a trompé le soleil, ou pas qu'a trompé la pluie. Qu'on est bien moins avec nous, c'est soleil. Mais Jésus-Christ, c'est la pluie qui est. 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Il faut que chacun ait envie de tuer tête. 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Non seulement pas avilent, ils ont le cœur à la repentance. Ils vont mieux encore. Parce que c'est pour travailler encore. Comme les gens qui connaissent ça, Dieu. 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Et responsable, bon Dieu, t'es rencontré. Et responsable, bon Dieu, qu'on a fait. Et responsable, bon Dieu, a servi. 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Mais bon Dieu, camper situation ensemble avec vous, le machin ensemble avec vous. Et il le cœur à la repentance. Pour quelle raison? Pour quelle raison, mon Dieu, tient pile à cœur d'Esaïe? C'est parce que Esaïe, c'est un livre messianique qu'il y a. Son livre messianique qu'Esaïe. Esaïe, son livre messianique qu'il y a. Bon Dieu investit en pile dans écrit Esaïe pour le capable faire Messie à venir. Les principales prophéties qui concernent le Messie, je lis dans le livre d'Esaïe. Pour être capable de comparer le livre d'Esaïe à le livre messianique de l'Ancien Testament. Pour annoncer la venue du Messie par la veuve, par la vierge, il a utilisé Esaïe 7, 14. Et pour Jésus-Christ, tu as commencé le ministère dans Luc 4, 18. Là, il prononçait l'Esprit du Seigneur est sur moi. C'est Esaïe 61, le cité. Pour qu'il prononcer la prophétie que tu as venu de recevoir en onction. Pour qu'il démontrer, même Jean, les offices dans l'Ancien Testament. Roi, souverain sacrificateur. Et puis prophète, il a recevoir en onction. Il dit moi-même, tu vas recevoir en onction. Mais ce n'est pas la même onction. Parce que maintenant, il n'a pas besoin de monde vider l'huile sous tête lui-même. Son onction qui va sortir du Saint-Esprit. Pour qui ça? C'est parce que il va remplir fonction, mais il n'y a pas de même rôle. Il va remplir fonction prophète là. Il va remplir fonction souverain sacrificateur, mais il n'y a pas de même ministère. Parce que là, il va déchiffrer ministère par là, ou après le différent. Libérer les captifs. Renvoyer libres les opprimés. Le prophète n'a pas de pouvoir ça. Ni roi, ni souverain sacrificateur. C'est Messie qui a le pouvoir ça. Parce que son autre règne qui va l'établir. Ça veut dire que son continuité, mais dans le progrès. Son continuité, mais un bagage qui fait encore mieux. Et ça me remet dans l'évangile là, oui. Où est-ce que ça a fait là? Là, on retourne encore dans 50 ans, dans 100 ans. Bon Dieu, pape qui te le détruit. Bon Dieu, préfère aller de progrès en progrès. Et ça fait un monde qui est dans le ministère. Il faut comprendre que quelques pas que bon Dieu fait avec. On va retourner là encore. Ou fin franchir déjà. Des souffrances ou fin passer dans l'évangile. Ou pas tourner dans la souffrance encore. Est-ce que vous êtes avec moi soir là? Est-ce que vous êtes avec moi soir là? Ça veut dire que les bagages où tu es dans la vie ou pas tourner là-dedans encore. Des misères où tu es pas tourner là-dedans encore. Bon Dieu, t'es passé avant pour te tester ou fin tester déjà. Bon Dieu, fort confiance. Est-ce que vous êtes avec moi soir là, je tiens? Ou pas tourner là-dedans encore. Des souffrances, c'est qu'on ne va pas tenir là-dedans encore. Ou à qu'on ait une autre souffrance, mais souffrance, on ne va pas tenir là-dedans encore. Parce qu'on passe étape ça.
1: Alléluia.
0: Ça fait mon Dieu, prends soin pour te changer cœur Isaïe, pour te mener Isaïe à la repentance, pour dire malheur à moi, pour dire malheur à moi, malheur à moi. Et mon Dieu, pral, met ton pincet de charbon Adam dans la bouche Isaïe pour qu'il expie l'iniquité parce que Isaïe pral parler pour mon Dieu. Ça fait référence à Actes Apôtres chapitre 2. Lorsque c'est pas un pincet de charbon à Adam que vous mettez dans la bouche à Potio, mais le Saint-Esprit tombe sur vous et vous parlez des langues de feu. Parce que vous rencontrez avec mon Dieu. Vous rencontrez avec mon Dieu. Je dis, est-ce qu'il y a des gens qui pensent vous rencontrez avec mon Dieu? Mon Dieu parle de nouvelles paroles dans la bouche. Mon Dieu parle de nouvelles révélations. Parce que toute rencontre, mon Dieu, change le cœur. Samedi, toute rencontre, mon Dieu, change. Dans mon prend Actes des Apôtres, chapitre 13, verset 22. La Bible dit, moi, je trouve en David un homme selon mon cœur. C'est ça, bon Dieu, cherche, je veux dire. Il va chercher l'autre bagarre encore, des hommes qui sont disponibles, des hommes qui veulent ma chaque, mon Dieu. Des hommes qui veulent qu'un mon Dieu. Des hommes qui sentent, qui veulent, mon Dieu, changer cœur. Les bon Dieu, changer cœur. Même si tu as tout ça crivé, ou absenti, mon Dieu, en dedans. David fait des choses pour, mon Dieu, t'a rejeté. Mais c'est un homme, c'est le cœur de Dieu. Ça veut dire, un homme qui proche, qui prêt à la repentance, qui va quitter l'orgueil envahi. Et c'est ça, Isaïe pral qu'on est là, au moment de repentance. Il reconnaît péché, il reconnaît iniquité, et à l'heure, c'est à partir de ça, mon Dieu dit Isaïe, ma voyou. Toute prophétie Isaïe t'a fait, il va que j'aime recevoir appel pour te marcher. Mais c'est quand il arrive dans le cœur de repentance là. Mon Dieu dit, ma voyou. Depuis que vous changez, mon Dieu assuré que vous ne faites pas honte. Maintenant, je ne sais pas si vous avez des gens qui écoutent le message ça, qui mène à la réflexion pour suspendre parler de mal, pour suspendre juger les gens, suspendre penser que c'est meilleur que tout le monde, que vous avez un statut spécial. Pour mon vin faire genou flexion devant, parce que spécial. Mon Dieu m'a demandé pour changer attitude ça. Alléluia. Pour mener cœur, bah, mon Dieu. Pour mon Dieu, je veux diable qui a changé totalement. Est-ce que mon gars avec moi à soi là? Et mais capable que mon Dieu est dans le ministère à soi. Mes cœurs sont obstacles. Mon Dieu, pas qu'à vous. Parce que mon Dieu, quand on parle plus juger pécheur, qu'on parle de grâce de Dieu, qu'on parle de bénédiction de Dieu. Alors, troisième caractéristique, là, je dis, c'est un cœur qui est approprié dans la présence de mon Dieu. Un cœur qui est propre à la repentance. Un cœur qui connaît que c'est mon Dieu qui sait tout pouvoir et c'est lui-même qui a changé tout homme. Est-ce que vous croyez ça, soeur? Est-ce que vous croyez ça, soeur? C'est l'âme qui t'a, soeur. Et me quitte avec réflexion, ça. Je demande mon Dieu pour le rencontrer avec vous. Pour qu'il change le cœur totalement. Et pour qu'il y ait une personne nouvelle. Que le Seigneur vous bénisse.
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2: 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Amen. Tout d'abord, nous voulons souhaiter joyeux Noël à tout le monde. 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Pasteur Delto dit que, là-bas, un petit résumé des responsabilités en Haïti, responsabilité est vraiment énorme. Et pendant 35 ans de ministère et 28 ans de ministère en plein temps, dans diriger l'église, c'est pour la première fois, moi, pendant 3 semaines que me demandait l'église, bon, mon petit temps, faut me reposer.
3: 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Donc c'est lui qui était pasteur en tête de la deuxième église baptiste de Port-au-Prince. À cette époque, il y a environ 9 églises qui t'ont milité ensemble. Moi, j'ai été assisté de 1993 jusqu'à sa mort le 26 décembre 2006. Et depuis, dans l'époque Pâques 2006, qui était un temps institué moi, investitué comme le pasteur titulaire du réseautage de la deuxième église baptiste de Port-au-Prince. Donc, sitôt qu'elle mourit, je prends en charge l'église là, avec tout un collège de pasteurs, et de 2006 à nos jours, l'église là comptait plus qu'une trentaine d'églises à travers le pays en Haïti. Malheureusement, je suis venu avec quelques journaux, mais je vais apporter vos pasteurs, je suis venu avec eux là, qui est capable un bref aperçu de ministère deuxième église baptiste de Port-au-Prince, qui travaille très sérieusement pour préparer, parce que c'est notre vision, c'est préparer des âmes pour le retour de Jésus-Christ. Nous en train de construire un nouveau temple. Nous dit en train de construire parce que nous commençons la construction en 2011 et c'est une construction qui est un petit peu géant, qui est capable de contenir dans le standard international environ 3500 personnes. Et l'IPA dépassé l'église centrale là, qui n'a oui Saint-Martin, mais nous étions obligés venir dans le campus titanien pour faire un nouveau et temple, parce que c'est très dangereux pour réunir en pile monde dans oui Saint-Martin. Tellement situation politique là, est vraiment chaotique dans la zone. Et certaines fois, m'aller dans oui Saint-Martin, surtout dans les années 2004, 2005, 2006, qui vient presque reproduit en 2013, et actuellement, quelques semaines de cela avant de venir, c'était bataille dans la zone, non? C'est base qu'a bataille à base. Ça va vouloir dire attaquer l'église, là. On n'est pas capable de dire ça. Bien que vous boulez avec l'église dans la zone, non? Mais pour l'église, pour côté, non, on n'est pas qu'à dire attaquer. Mais les batailles pour entrer, sans babal pour entrer. Donc, les pour faire que, c'est rester loin. C'est gros âmes qu'a sonné. Donc, nous t'es jugé nécessaire. Et conseil pastoral là, avec moi qui en tête lit, que d'après ça que le Seigneur fait nous connaître, besoin d'un nouveau temple, et c'est là nous va réunir chaque année toute l'église pour qu'on soit ensemble. Et nous avons fait première convention dans août qui sort passé là, quoi ça reproduit dans le journal là. Donc nous avons planifié, Dieu voulant, nous avons gagné deuxième convention qui pourra le faire, c'est 17, 18, 19, 20 août 2017 là, si le Seigneur permet. Donc c'est un très grand travail, parfois on va déplacer ça et là, on l'aime ici, on l'aime l'autre bord, mais résidence côté Mchita, c'est titan. Donc nous disons bon Dieu merci pour ce grand travail. Merci à Pasteur Delto qui invite nous, ça fait deuxième fois, pour prendre la parole dans grand travail ça ici, et merci à tout staff là, qui a dirigé, à tout membre qui a accueilli nous. Nous disons merci pour ça, parce que quand on parle pour le Seigneur, nous va mériter ça. Mais son grâce, mon Dieu, fait nous. Et maintenant, nous voulons chita dans trois témoins. Matthieu, chapitre 1er, 21, 22, 23. Donc, ça fait trois versets. Nous chita là-dedans, pour nous capables, parler un peu de la naissance de Jésus-Christ. Titre que nous balayons, nous prenons exactement dans un verset qui dit Dieu avec nous. On nous lit tous trois versets. Matthieu chapitre 1, verset 21, 22 et 23. Verset 21, mais ça le dit, elle enfantera un fils. Et tu lui donneras le nom de Jésus. C'est lui qui sauvera son peuple de ses péchés. Verset 22 dit, tout cela arriva afin que s'accomplit ce que le Seigneur avait annoncé par le prophète. Verset 23. Voici, la Vierge sera enceinte. Elle enfantera un fils et on lui donnera le nom d'Emmanuel, ce qui signifie Dieu avec nous. Dieu avec nous, c'est sujet de méditation pour matin. God with us. Dios con nosotros. Ça, c'est différentes langues. Bon Dieu, avec nous, c'est gros bagaille. Donc, nous voulons introduire le message là par un message, mais qu'on a brièvement bah, où ça l'a dit dans l'introduction. Hein? Et puis, faut que nous identifions qui est ce bon Dieu y est. Qui est Jésus-Christ y est. Comment et pour qui ça l'été vient prendre naissance. Et finalement, qui est ce monde qui était autour de cette naissance. En nous prier, bon Dieu. Seigneur, sans vous, nous pas qu'à faire rien. Et nous camper là, dans nos petits tours, Jésus-Christ de Nazareth, pour nous parler de vous. Nous demandons grâce, présence Saint-Esprit, pour bénir nous, guider nous, et faire nous trouver nourriture pour nous, non, au nom de Jésus. Amen. Dieu avec nous. Mef hemom ho theos. Ça c'est grec là. Bon Dieu, ou bien avec nous, bon Dieu. En Matthieu chapitre 1 verset 21, Bible a clairement dit ça. Bon Dieu avec nous. Dans Romains 8 verset 31, nous lit bon Dieu pour nous. Ouais. Dans Matthieu chapitre 1 verset 23, lit avec nous. Dans Romains 8 verset 31, lit pour nous. Si Dieu est pour nous, qui sera contre nous? Dans Jean 4:4, il y a un autre aperçu. Il dit, ça qui n'en nous, hein, plus fort que ça qui n'en monde, là. Hein? Là, ça c'est, ils font délimitation. Il y a deux bagages, il y a deux qui n'en monde, là. Mais la Bible a dit clairement, ça qui n'en nous, hein, plus fort. Moi, je suis fier de ça. Vous me dites, sac dans moi, hein? Et plus fort. Et nous connaissons qui sac dehors. Nous connaissons qui sac dans le monde, là. Il va dans jouer tout. Il est fort, tout. Mais sac dans moi, plus fort. Et c'est ça, fierté, nous. Et moi, camper les vents, là, si sac dans moi pas plus fort, me bat là. On pile l'attaque. Mais bon Dieu, qu'un même. Dans 2 Corinthiens 4 verset 15, il a affirmé, 4 verset 4, il a affirmé très clairement que Satan est le Dieu de ce siècle. Que on moun vle, que on pa vle, c'est ça la Bible a déclaré. Et c'est ça, lui. Satan est le gouverneur de ce monde. Il est le Dieu de ce monde. Mais, comment se fait-il que c'est ça lié? En fait, c'est ça, bon Dieu, t'es créé Adam pour lié. Mais Adam, par trahison, il vend le mandat, bon Dieu, t'es balayé à Satan. Et depuis lors, Satan est le gouverneur de ce siècle. Cependant, dans 1 Jean chapitre 5 verset 18 jusqu'au verset 21, des exceptions qui fait. Ça t'a dirigé le monde entier, sauf les chrétiens. Il va diriger moi-même. Et sous le chrétien, il va diriger non plus. C'est nous qui dirigeons. Et seul ça qu'a fait contre nous, c'est sa faiblesse nous permettre de faire. Non, hein? Qui est-ce, mon Dieu, y est? Jean 4, verset 24 dit, Dieu est esprit. Il faut que ceux qui l'adorent, l'adorent en esprit et en vérité. Bon Dieu, c'est esprit. Bon Dieu, c'est Saint-Esprit. Il n'a pas adoré, il faut nous adorer en esprit et en vérité. Là, nous résumer dans Genèse chapitre 1 et chapitre 2, nous conclut avec le psaume 24, Dieu est le créateur et le dominateur de tout l'univers. Cite ça, Satan pas capoter. Dieu est le créateur et le dominateur de tout. 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Non non. Bible a dit l'or et l'argent appartiennent. Bon, l'Epsaume 24, là, le plus loin toujours. La terre et tout ce qu'elle renferme appartiennent à l'Éternel, notre Dieu. Si pour le monde qui va dans bon Dieu, l'or et l'argent c'est pour le diable, mais pour moi, l'or et l'argent c'est pour bon Dieu. D'ailleurs, Satan n'a rien. Mais il a tout usurpé. Il réclame tout le bagaille. D'accord pour nous vivions une vie qui est simple. 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Si je mets un bag là, c'est pour Satan, je ne suis pas d'accord. C'est moi qui choisis, je ne vais pas mettre. Je choisis, je ne vais pas mettre parce que l'un petit jeune garçon, dès qu'on fait un pile Shelby. Mais à cause d'éducation chrétienne, moi, de mon maman, mon papa, qui était bien éduqué, de mon discipline. 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Adieu, papa, bah, écoute, au calme. Mais le clé, on dirait, c'est argent, oui. 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Parce que si c'est petit bon Dieu, il y a un contrôle sur la vie. Et puis, un bon jour, pendant que je suis ici, parce que c'est nous qui prêchons un message, et puis moi-même, je suis à sous tribune, là, de temps en temps, à garder, voilà, et moi-même, bon Dieu, et qu'on, la voix de Dieu par la même. 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Donc, il est le créateur et le dominateur de tout l'univers. La Bible reconnaît, en Corinthiens chapitre 8, verset 5-6, que grand pile être que les dieux. Il y en a fonti à bord de ça légèrement, nous ne pouvons pas faire une étude élargie sur lui, parce que grand pile confusion actuellement autour du 24-25 décembre. En pile confusion. Et surtout dans le pays, non, Haïti. Il y a l'église qui n'a pas fait rien.
4: 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Moi-même, fais des recherches aussi, découvrir, ni dans la Bible, ni dans l'histoire profane, rien qui est écrit sur 24-25 décembre, concernant l'église. 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
1: 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Pas moyen, pas moyen, pas moyen. Parce que les élèves disent, on ne touche pas à mes oins. On ne fait pas de mal à mes prophètes. Baka, baka, autant de diables. 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Gardez loin, restez loin, restez loin, restez loin, restez loin, restez loin. Parce que c'est pour mon Dieu. Je suis enfant de Dieu. En tant qu'enfant de Dieu. Alléluia. Je suis héritier. Alléluia. Gloire à Jésus. Je suis héritier. Et les héritiers, ça bon Dieu pour moi. Alléluia. C'est pour moi. 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C'est pour me garder. 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Bon Dieu pour me caille, c'est pour me garder. Bon Dieu pour me machine, c'est pour me garder. Bon Dieu pour me petite, c'est pour me garder. Bon Dieu pour me travail, moi. 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C'est héritier Christ. 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En l'air pour Christ, en bas pour Christ. À droite pour Christ, à gauche pour Christ. Ma marche dans la clarté du Seigneur. 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Tout ça me gagne, c'est pour moi. Tout ça me gagne, la prêté. Tout ça me gagne, la multiplier. Tout ça me gagne, à ma grandir. 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Et pour ça, à Bible à tout. Élargis l'espace de ta tente. À grandir. 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À ferme tes pieds. Alléluia. Allonge tes cordages. Allonge, allonge, allonge. Esaïe 54. Allonge tes cordages. Allez, élargis tes pieds. Alléluia. Gloire. 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Ma belle grandit. Au nom de Jésus. Et bien, ma famille. Dans l'évangile. 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Réjouis-toi, stérile. Toi qui n'en fait plus. Réjouis, réjouis, réjouis. Au nom de Jésus. Ou pas, en fait, réjouis. Au nom de Jésus, réjouis. Parce que tout ce qu'on croit bien de ceux qui aiment Dieu. 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Est-ce qu'on connaît quand on est au là? Est-ce qu'on connaît? 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C'est pas le crier pour Timon. C'est pas le crier pour mariage. 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Bible a dit. Fais de l'éternel tes délices. Et il te donnera ce que ton cœur a décrit. Mes amis, cet esprit. Alléluia! Alléluia! Alléluia! Cet esprit. Ah, fais de l'éternel tes délices. Et il te donnera ce que ton cœur désire. Qu'est-ce qui délice? Mais c'est TikTok. Ah, ah, délice. Est-ce que c'est télévision? Ça délice. Ah, est-ce que c'est sopo, sopio? Alléluia! Ça délice. Est-ce que c'est parler de mal? Est-ce que c'est jalousie? Est-ce que c'est hypocrisie? Il y a des gens qui ne parlent pas de monde pour le monter sous deux. Alléluia! Il y a des gens qui font groupe WhatsApp là. Groupe WhatsApp là. Pour le parler mal. 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Oh Seigneur! Oh Papa! 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Parce que tu ne sais pas qui joue qui là. 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Et pourtant, tu ne peux pas sonner. 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Parle madame mal. 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Timounio. Alléluia. Parle maman, papa mal. Timounio, pas respecter famille. Pas respecter personne. Oh papa, parle, parle, parle, parle, parle dans le cas là. 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Laisse nous tomber, tomber. Laisse nous courir, courir. Laisse nous gaille, gaille. Laisse nous glisser en bas, glisser en bas. 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Parce qu'on pas capable de tomber. 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

Oui, Seigneur. Sois mon guide. Car longtemps je me suis éloigné de ce chemin que tu as tracé. Et j'ai enfin réalisé que je suis né pour t'adorer. Alors je me prosterne, je t'ouvre mon cœur et ses compartiments. Et je te dis oui, oui Seigneur, oui à ta volonté, oui à ton appel.

Ça c'est que comme Seigneur, pour me sembler avec vous toute vie. Moi, je veux faire volonté, transformer.

devant toi, Seigneur, je te donne ma vie, mon cœur. Tout te revient. Tout te revient. Reçois, Seigneur, l'offrande de mes lèvres, de ma bouche, de mon cœur.

qu'aimé l'homme, c'est un de Christ, afin que la vie ça va me changer. Oh, alléluia, alléluia, alléluia. Oh yes, he is holy and forever and ever. Alléluia. Même je vois tes besoins plonger pour que l'homme qui était sous l'île est capable de sortir afin qu'il soit capable de vivre sain, qu'il soit capable de vivre pur. Même si vous connaissez même, vous pouvez plonger dans cet état de Dieu afin qu'il soit capable de lever tout neuf en Jésus-Christ. Alléluia.

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Hallelujah. De faire et exécuter tes projets. Yes. Yes. Juste lever mon remercier et faire action de grâce parce que le fait. Hallelujah.